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1: C'est parti avec l'éphéméride de ce 1er juillet. Bonne fête Thierry, Servan. Leur couleur l'oranger, leur chiffre le 4. Les naissances du 1er juillet, Kev Adams, l'humoriste et acteur, Pamela Anderson, l'actrice, Stéphane Caron, le nageur, Bernard Laporte, joueur puis entraîneur de rugby, Diana Frances Spencer, dit Lady Diana, Sophie Darrel, chanteuse et présentatrice de télévision. En 1934, c'est la naissance de Claude Berry à Paris, réalisateur et producteur. Et en 1872, la naissance de Louis Blériot, le premier aviateur à avoir traversé la Manche. Également en 1804, George Sand, la femme de lettres. Les décès en 2018, François Corbier, l'animateur. En 2016, Yves Bonnefoy, le poète. En 2004, Marlon Brando, l'acteur américain. En 1997, Robert Mitchum, l'acteur. En 1997, Annie Violette Fratellini, l'artiste de cirque et fondatrice de l'École nationale du cirque. En 1991, Michael Landon, l'acteur américain de La Petite Maison dans la Prairie. En 1961, Céline, l'écrivain. Et en 1860, Charles Goodyear, l'inventeur de la célèbre marque de pneus. En 2018, la vitesse maximale autorisée sur les routes secondaires passe de 90 à 80 km/h. Et en 2018, Simone Veil et son mari entrent au Panthéon. En 2009, c'est la baisse de la TVA dans la restauration. Elle passe de 19,5 à 5,5%. En 2008, c'est le début de Nicolas Sarkozy à la présidence française de l'Union européenne. En 1992, c'est l'instauration du permis à points en France. En 1971, le stationnement payant est instauré à Paris. En 1943, c'est la naissance de Radio Monte-Carlo, de nos jours RMC Info. En 1903, c'est le départ du premier Tour de France cycliste. Et en 1901, c'est la loi relative au contrat d'association qui définit le fonctionnement. Le dicton, si le 1er juillet est pluvieux, tout le mois sera douteux. 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

0: Bonjour à tous, heureux de vous retrouver pour ce 1er juillet. Nous fêtons Thierry. Découvrez ce qui attend votre signe astrologique.
1: Bélier, morale en nette hausse et tendance à l'optimisme, tendance que vous n'avez pas toujours.
0: Taureau, belle réussite en perspective. Votre performance ne passera pas inaperçue.
1: Gémeaux, n'accordez pas votre confiance au premier venu. L'heure est plus à la réflexion qu'à l'action.
0: Cancer, prenez le temps de faire le point sur ce que vous désirez avant de vous lancer dans un nouveau projet.
1: Vous êtes lion, et bien un homme semble marquer le sens de cette journée. Une personne importante au travail, un amour, et oui, tout reste possible.
0: Vierge, vous aurez à faire face à de nouvelles responsabilités que vous n'aviez pas prévues.
1: Balance, et bien mettez donc vos idées en pratique en procédant avec ordre et méthode.
0: Scorpion, gardez toute la sérénité nécessaire pour résister aux avances qui vous seront faites.
1: Sagittaire, de la rivalité dans l'air, dans votre travail, il vous faudra faire face à une certaine adversité.
0: Capricorne, avec un savoir-faire relationnel au sommet, vous ne rencontrerez aucune difficulté pour obtenir ce que vous voulez.
1: Verseau, vous êtes d'une humeur joyeuse. Vous véhiculez cette bonne humeur autour de vous. Résultat, vous détendrez l'ambiance au travail.
0: Enfin, poisson, même si l'on apprécie votre franchise, cela passera mieux avec un sourire. À demain, pour un nouvel horoscope, nous fêterons Martinien.
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3: Bonne journée à toutes et à tous. Nous sommes bel et bien le premier jour de juillet, ce mercredi. Donc, jour de la Saint-Thierry, nous fêtons aussi Servant Esther. Le soleil se levait à 5h51. On a encore perdu une minute sur ces derniers jours. Passez toutes et tous une bonne journée avec Radio des Ballons. C'est le grand mois des vacances. Bonne humeur.

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1: Nos coups de cœur télévisés en ce mercredi, et TF1 propose Hall Erfurt, à défaut de proposer dans le temps du football. Il y aura plusieurs épisodes tout au long de cette soirée. Le premier, c'est Marissa Irvine qui vient chercher Milo, son fils âgé de 5 ans, chez une autre maman où il a passé l'après-midi à jouer avec un copain pour la première fois. Mais la femme qui lui ouvre la porte n'est pas la mère qu'elle connaît et Milo n'est pas chez elle. France 2, à 21h10, un château en Espagne. C'est un téléfilm avec Aïssa Maïga et Roman Boringer. Après la mort de son mari, Fanny se retrouve à la rue avec ses deux enfants, mais fait tout pour remonter la pente. Elle rencontre Audrey et les deux femmes se lient d'amitié. Révoltées par la situation de vie précaire de la famille de Fanny, Audrey investit un immeuble inoccupé. Et bien sûr, c'est sur M6, la soirée foot, ça commencera à 18h et même avant, dès 17h35 pour l'avant-match, avec Ophélie Meunier, Esmaïl Boadella, Laure Le Payeur, Sohan, Ludivine Guilly ou encore Johan Djourou. En effet, à 18h, c'est Angleterre-RDC, celui qu'on appelle aussi quelquefois le Congo-Brazzaville, qualifié là pour la première fois. Et ensuite, à 22h, eh bien, ce sera Belgique-Sénégal, un match certainement haut en couleur. Et pour, on va dire, je ne sais pas si ce sont les couche-tard ou les lève-tôt, mais à 3h, le Mexique face à l'Équateur. Arte, changement de sujet avec Volver. C'est le film de Pedro Almodovar, la comédie dramatique de 2005, avec Penélope Cruz et Carmen Maura. De nos jours, Raimunda est une jeune mère entreprenante et très séduisante dont le mari est au chômage et la fille en pleine crise d'adolescence. Le budget familial est maigre, et c'est pour cela que Raimunda a plusieurs petits boulots. 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
1: C'est parti avec l'éphéméride de ce 1er juillet. Bonne fête Thierry, Servant. Leur couleur l'oranger, leur chiffre le 4. Les naissances du 1er juillet, Kev Adams, l'humoriste et acteur, Pamela Anderson, l'actrice, Stéphane Caron, le nageur, Bernard Laporte, joueur puis entraîneur de rugby, Diana Frances Spencer, dit Lady Diana, Sophie Darrel, chanteuse et présentatrice de télévision. En 1934, c'est la naissance de Claude Berry à Paris, réalisateur et producteur. Et en 1872, la naissance de Louis Blériot, le premier aviateur à avoir traversé la Manche. Également en 1804, George Sand, la femme de lettres. Les décès. En 2018, François Corbier, l'animateur. En 2016, Yves Bonnefoy, le poète. En 2004, Marlon Brando, l'acteur américain. En 1997, Robert Mitchum, l'acteur. En 1997, Annie Violette Fratellini, l'artiste de cirque et fondatrice de l'École nationale du cirque. En 1991, Michael Landon, l'acteur américain de La Petite Maison dans la Prairie. En 1961, Céline, l'écrivain. Et en 1860, Charles Goodyear, l'inventeur de la célèbre marque de pneus. En 2018, la vitesse maximale autorisée sur les routes secondaires passe de 90 à 80 km/h. Et en 2018, Simone Veil et son mari entrent au Panthéon. En 2009, c'est la baisse de la TVA dans la restauration. Elle passe de 19,5 à 5,5%. En 2008, c'est le début de Nicolas Sarkozy à la présidence française de l'Union européenne. En 1992, c'est l'instauration du permis à points en France. En 1971, le stationnement payant est instauré à Paris. En 1943, c'est la naissance de Radio Monte Carlo, de nos jours RMC Info. En 1903, c'est le départ du premier Tour de France cycliste. Et en 1901, c'est la loi relative au contrat d'association qui définit le fonctionnement. Le dicton, si le 1er juillet est pluvieux, tout le mois sera douteux. 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
4: Ce mercredi 1er juillet, la municipalité du Thiers organise un forum de l'emploi, l'Escale Pro. Alors, c'est ouvert à tous en entrée libre. Vous avez donc rendez-vous à la salle Cécile Valence de la médiathèque de 9h30 à midi et de 14h30 à 17h. Alors, vous allez pouvoir retrouver eh bien, des professionnels de l'orientation, un professionnel des CV. On vous proposera de créer, de retoucher et même d'imprimer votre CV sur place. Des conseillers en images et photos pro, employeurs et intérim, formation, organisme, accompagnement et conseil lors de ce rendez-vous. Avec la petite fête du théâtre amateur, eh bien vous avez rendez-vous à Bussan ce vendredi à 20h pour découvrir La Petite Evelyne jouée à la salle des fêtes. Et samedi 4 juillet, rendez-vous à 10h pour la marche sur les pas de Catherine et Hans, départ depuis la Popote. À 16h30, une conférence sur le Darou par Berrian, ce sera la salle des fêtes. Et puis 20h30, concert de Christophe et Christine, là ce sera à l'église. Dimanche à 15h, faisons cinéma avec Maurice Potcher, place de la Mouline, avec la compagnie Recré. Et puis enfin à 19h30, comme un trait sur l'horizon à la salle des fêtes. Pour ce vendredi, vous allez pouvoir participer à un concours de pétanque en doublette à Place de la Mouline à Bussan. C'est organisé par la Société des Fêtes qui vous donne rendez-vous à 13h30 pour les inscriptions. 3€ par joueur, c'est ouvert à tous avec une buvette. Ce sera donc tous les vendredis de cet été. Ce vendredi 3 juillet, c'est la première pour les marchés nocturnes des producteurs locaux au Rucher de la Colline à Ferdru, de 17h à 21h avec de nombreux exposants, buvettes et restaurations sur place, tous les vendredis en juillet et en août de 17h à 21h. Il y a un gala de danse qui vous est proposé pour ce samedi à la salle de sport de Ramonchamp, ça sera à partir de 20h30 avec buvettes sur place. N'oubliez pas que vous pouvez vous inscrire au concours des maisons fleuries pour Fraisse et Le Tillot. Vous devez vous rendre en mairie. De l'initiation à la pêche vous est proposé pour ce samedi à l'étang du Frac à Fraisse. Alors c'est gratuit, c'est ouvert à tous les débutants, pour les jeunes dès l'âge de 6 ans qui seront encadrés. Le matériel vous sera prêté. Renseignements au 06 29 11 13 19. À la ferme équestre de la Charme à Rue-sur-Moselle, il y a des portes ouvertes pour ce samedi à partir de 14h avec de nombreuses activités, ateliers nature, balades à poney, restauration également sur place. À Saint-Maurice, il y a un rassemblement commémoratif en hommage à René Potier prévu pour ce samedi à partir de 17h. Rendez-vous donc à tous les cyclistes qui pourront gravir librement le ballon. Suite à la canicule, le marché aux puces de Ferdru est reporté à ce dimanche 5 juillet, événement organisé par le comité des fêtes qui vous proposera casse-croûte et buvette sur place. Renseignements au 06 82 39 57 23. Report du concours de pétanque en doublette des vétérans de l'AS Ramonchamp, c'est pour ce dimanche 5 juillet. Rendez-vous au stade de foot de Ramonchamp à partir de 9h30, c'est donc 10€ par personne. Au Tillot, un concert avec les Grognards est prévu pour ce dimanche à partir de 14h30 à la médiathèque, événement proposé par Anime Tillot en entrée libre.
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1: Bonjour à tous, c'est Radio Collège sur Radio des Ballons. Et aujourd'hui, c'est au tour d'Alan de nous présenter son affiche.
2: Bonjour. Alors moi, j'ai fait une affiche sur les témoignages d'une famille du Thiot pendant la guerre. En fait, ça parle de Monsieur Costa et ses trois enfants âgés de moins de 10 ans. Ouais, voilà. Et en fait, ils ont survécu parce qu'ils se sont cachés chez une femme dans une cave. Dans la cave, bah, y avait des provisions et puis ils étaient aussi dans une grange, l'autre partie de la famille qui était séparée. Avant la guerre, ils habitaient la rue de la gare au Thiot. Ils ignoraient quand les Allemands arrivaient. J'ai eu ce témoignage dans un livre à la médiathèque. Bah, ça m'a appris beaucoup de ce qui s'était passé pendant la guerre parce que je l'ignorais ce qui s'était passé au Thiot.
3: Et toi Maël, présente-nous ta merveilleuse affiche.
4: Alors moi j'ai présenté Jean-Paul Sac qui est né à Ilzac, près de Mulhouse. Il est né en 1927 et est mort en 1944. Son histoire, c'est que Jean-Paul Sac, c'est un élève à l'école du Thiot. Il fait l'apprentissage de la vie d'homme et de citoyen. C'est aussi un élève sérieux qui a lu l'histoire de Saint-Louis, de Jeanne d'Arc et de Clémenceau. Il est tué au plein du repos par les Allemands le 28 novembre 1944.
5: Moi, je vais vous parler des moyens utilisés pour la libération. Avec plusieurs armes, fusils, pistolets, revolvers, mitraillettes, armes lourdes, grenades, obus, mines, avec beaucoup de véhicules, surtout blindés, avions de chasse, véhicules semi-chenillés.
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1: Bonjour à tous, heureux de vous retrouver pour ce 1er juillet. Nous fêtons Thierry. Découvrez ce qui attend votre signe astrologique.
2: Bélier, morale en net hausse et tendance à l'optimisme, tendance que vous n'avez pas toujours.
1: Taureau, belle réussite en perspective. Votre performance ne passera pas inaperçue.
2: Gémeaux, n'accordez pas votre confiance au premier venu. L'heure est plus à la réflexion qu'à l'action.
1: Cancer, prenez le temps de faire le point sur ce que vous désirez avant de vous lancer dans un nouveau projet.
2: Vous êtes lion, et bien un homme semble marquer le sens de cette journée. Une personne importante au travail, un amour, et oui, tout reste possible.
1: Vierge, vous aurez à faire face à de nouvelles responsabilités que vous n'aviez pas prévues.
2: Balance, et bien mettez donc vos idées en pratique en procédant avec ordre et méthode.
1: Scorpion, gardez toute la sérénité nécessaire pour résister aux avances qui vous seront faites.
2: Sagittaire, de la rivalité dans l'air, dans votre travail, il vous faudra faire face à une certaine adversité.
1: Capricorne, avec un savoir-faire relationnel au sommet, vous ne rencontrerez aucune difficulté pour obtenir ce que vous voulez.
2: Verseau, vous êtes d'une humeur joyeuse. Vous véhiculez cette bonne humeur autour de vous. Résultat, vous détendrez l'ambiance au travail.
1: Enfin, poisson, même si l'on apprécie votre franchise, cela passera mieux avec un sourire. À demain, pour un nouvel horoscope, nous fêterons Martinien.
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9: Radio des Ballons, ensemble de nos centres émissions, en cette journée du 1er juin 2026, il est exactement 7h. C'est Raymond, nous sommes ensemble pour 2 heures de programme en commun. Et aujourd'hui, spécial mercredi évidemment, nous fêtons Thierry, nous fêtons Servant, mais aussi Esther. Et le soleil s'est levé à 5h51.
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9: La vie en Haute-Vosges, à Gérardmer, Vallée des Lacs et à La Bresse, Vallée de la Moselotte. En commençant par les activités nature pour se reconnecter cet été avec rando, avec Matt à Saulsure et à l'occasion des vacances estivales, eh bien, rando avec Matt propose une série d'activités de pleine nature. Des randonnées nature accompagnées, initiation à la survie douce, apprentissage de l'orientation, sensibilisation et formation aux premiers secours en milieu rural, atelier de reconnexion à la nature et bien-être. Et les informations et réservations se font avec Rando avec Matt, 88 290 Saulsure, au 06 45 97 10 44 ou encore rando avec Matt @gmail.com et le site rando avec Matt. 12 juillet à la Schlourte, il y aura le rassemblement de Corps des Alpes au col, donc de 11 à 12 heures, au bas de près des restaurants partenaires. 14h30, concerts et morceaux communs sur l'esplanade de la Schlourte. 16h30, allocution et vers de l'amitié. 17h, messe à la chapelle Notre-Dame des Chaumes à la Schlourte, venue de Suisse, Belgique, Savoie, Bretagne, Doubs, Alsace, Lorraine. Une soixantaine de sonneurs seront réunis et joueront les morceaux en ensemble. Accès gratuit, libre participation. Et bien voilà donc ce grand rendez-vous. De tous âges, à Cornimont, on recherche des figurants dans le cadre du tournage d'un film qui se déroulera à Cornimont. Le SCP recherche des figurants pour le vendredi 17 juillet entre 9h30 et 19h. Un temps de travail préparatoire est prévu l'après-midi. Tous les âges sont acceptés. Les mineurs de moins de 12 ans devront être accompagnés par leurs parents. Renseignements auprès de Jean-Luc Galmiche, 06 75 87 54 81. Puis d'autres rendez-vous encore avec plongée vers la confiance, des leçons de natation gratuites avec le projet Nage. C'est jusqu'au 24 juillet, à partir du 6 d'ailleurs, de 11h à 12h, de 13h30 à 14h30 à la piscine de la Bresse. Gratuit sur réservation. Réservation à la Bresse 03 29 26 21 20 et Vanier 03 29 24 74 01.
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0: Un souvenir de Françoise Hardy, la maison où j'ai grandi, 7h07.
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0: Les peintres du club Couture, Patchwork et Détente présentent leur réalisation Le Monde de l'Enfance à l'office de tourisme de Bussan aux heures d'ouverture jusqu'au 12 juillet. Vous voyez, c'est déjà un commence. Bien sûr, c'est tout en cours, hein, c'est pas nouveau. Guillaume va arriver avec son histoire d'un jour. Lui, par contre, il y aura Olivier Ruiz. Voici USA for Africa, We Are the World.

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2: Nous sommes aujourd'hui le 1er juillet, c'est le jour d'anniversaire de l'un des plus grands noms de l'athlétisme de l'histoire. L'américain Carl Lewis est né le 1er juillet 1961, 9 fois champion olympique en sprint et en saut en longueur. Il a aussi décroché 8 titres mondiaux, laissant échapper notamment un de ses titres en 1991. Retour sur cette date marquante dans la carrière de Carl Lewis.
3: Trois décennies, voilà maintenant plus de 30 ans que le record du monde du saut en longueur tient bon. Battu par un certain Mike Powell à l'été 91, au final d'une âpre bataille avec un certain Carl Lewis lors des mondiaux d'athlétisme de Tokyo. Retour sur ce mano à mano entre Américains vécu dans les lumières d'un soir au pays du soleil levant. Nous sommes le 30 août 1991, sur le sautoir en longueur du stade olympique de Tokyo, deux sacrés bonhommes s'affrontent, Carl Lewis, invaincu en concours depuis maintenant 10 ans, et Mike Powell, né le 10 novembre 1963, qui talonne le champion olympique de très très près. La météo est changeante ce jour-là dans la capitale japonaise, le vent joue avec les nerfs des participants à la finale mondiale. Avec un premier essai mesuré à 8,68 m, Carl Lewis met presque tout le monde d'accord, seul Powell va le suivre avec un bond à 8,54 m lors de sa deuxième tentative. À son quatrième essai, Carl Lewis bondit à 8,91 m. Il croit rêver, le king du sautoir, il vient de battre là d'un centimètre le mythique 8,90 m de Bob Beamon, record du monde établi 23 ans plus tôt lors des Jeux Olympiques. Mais que nenni, le vent lui est trop favorable, au-delà des 2 mètres par seconde, limite d'homologation du record du monde. Qu'importe, Lewis est en tête, mais quand soudain, Powell à son cinquième essai, s'éjecte de la planche à 8,95 m. Premier réflexe, un regard sur l'anémomètre, un vent favorable de 0,3 m par seconde. Ça y est, Mike Powell vient tout simplement de plier le concours à sa pénultième tentative. Carl Lewis ne pourra pas, à son sixième et dernier essai, venir effacer cette première défaite en près d'une décennie. Et il avait cet affront de voir ce record du monde qu'il espérait tant atterrir dans les chaussures de son rival, champion et désormais recordman du monde.
2: Allez, nous, on se retrouve demain pour d'autres histoires d'un jour et on va parler d'un autre grand nom, cette fois-ci d'un certain Eddy Merckx. Ce sera pour d'autres histoires d'un jour avec Mémoire Sport.
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Elle panique, Olivia Ruiz, 7h19. L'athlétisme des trois grands, label World Athletic, samedi 4 juillet à 14h à 19h, stade de Béchamp, l'entrée est libre. Voici Mike Brandt sur Radio des Ballons, laisse-moi t'aimer.

Jeremy Brandt, laisse-moi t'aimer, 7h23. La 7e exposition photo autour du chalet La Nature en Grand, c'est jusqu'au 15 novembre, c'est à partir d'aujourd'hui, avec les Amis de la Nature de Remiremont, mais c'est au chalet de la Beuille, à rue, c'est 3 à la Beuille, vous voyez sur le GPS, vous allez trouver, visite gratuite en extérieur. Tom Kazak va arriver avec les courses de ce début juillet. Voici la Mano Negra

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1: Tom Kazak, le Quintet.
2: Bonjour, bonjour à tous. Direction l'hippodrome d'Anguin et les 2150 mètres du prix de la Tour Eiffel à l'occasion du Quintet Plus de ce mercredi 1er juillet 2026. Réservé aux seuls chevaux âgés de 5 à 7 ans n'ayant pas gagné 136 000 euros, ils seront 15 au départ vers 18h30. En tête de notre sélection, le 8 qui s'attoue sur la lancée de sa dernière prestation, il va tenter de gagner un deuxième Quintet d'affilée. Suivi du 4, Legacy JL sur la montante actuellement est idéalement engagé. Le 13, Loving Dream donne toujours le meilleur de lui-même dans un parcours. Le 7, Le Graal en retard de gain sache à placer dans la bonne combinaison. Et enfin le 6, Katia Delpa confié à Benjamin Rochard pour l'occasion. Il complétera notre sélection. Une sélection que vous pouvez retrouver sur ma chaîne YouTube Tom Kazak, les pronostics hippiques avec mes dernières minutes. Donc notre choix aujourd'hui, premier le 8, Kissatou. Second le 4, Legacy JL. Troisième le 13, Loving Dream. Quatrième le 7, Le Graal. Cinquième le 6, Katia Delpa. Le second choix le 11, le 14. Et là, c'est à vous la fortune.
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7: L'entreprise Presta Service, basée à Fraisse-sur-Moselle, recherche un apprenti pour un CAP menuisier. C'est pour un contrat de 2 ans en partenariat avec le CFA d'Arches. Vous apprendrez la pose de fenêtres, de portes, de volets avec des perspectives d'embauche. Vous pouvez donc vous renseigner avec cette adresse presta-service.88@orange.fr. Le Théâtre du Peuple de Bussan recherche un agent des services de sécurité incendie, CAP1. C'est pour un CDD de 45 jours, travail à temps partiel, 20 heures par semaine. La municipalité de Rue recherche un responsable pour les espaces verts communaux. C'est pour un CDD de 6 mois à 35 heures par semaine. Pour ce poste, on vous demande au moins 2 ans d'expérience. Il faut être également titulaire du permis. Vosgimex à Rue-sur-Moselle est à la recherche d'un préparateur de commandes, un poste en CDI à 35 heures par semaine. Et pour postuler, eh bien, c'est ouvert aux débutants tout simplement. Une entreprise de Ventron recherche un ouvrier non qualifié du textile et du cuir. C'est pour un poste en CDI à temps partiel, 24 heures par semaine. Alors on vous demande pour ce poste la maîtrise de la langue arabe, connaissance également de réseau en Tunisie. Poste ouvert aux débutants. À Cournimont, un atelier de menuiserie spécialisé dans la fabrication d'escaliers sur mesure recherche un menuisier vernisseur pour un poste en CDI à 35 heures par semaine. Un an d'expérience vous est demandé. La société BV Charpente à la Bresse recherche un apprenti charpentier pour un contrat d'apprentissage de 12 mois. C'est un poste qui est ouvert aux débutants. Ce sera à 35 heures par semaine. Le chalet des peluches à Gérardmer est à la recherche d'un vendeur ou vendeuse pour un CDD de 6 mois à 35 heures par semaine. Poste ouvert aux débutants. Le manoir du lac à Gérardmer est à la recherche d'un valet ou d'une femme de chambre pour un poste en CDI à 35 heures par semaine. C'est un poste qui est ouvert aux débutants. Un boulanger est recherché sur Gérardmer pour une mission intérimaire de 4 mois à 39 heures par semaine. Et c'est accessible aux débutants. La boucherie charcuterie Tisserand, située à Axon-Rue-Longemer, est à la recherche d'un vendeur en charcuterie épicerie pour un CDI de 35 heures par semaine. Et c'est accessible aux débutants. Le restaurant San Remo de Remiremont recherche un serveur pour une mission saisonnière de 6 mois à 39 heures par semaine avec formation CAP et BEP dans l'hôtellerie-restauration, ouvert aux débutants.
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Les titres de Vosges Matin à la une, donc après le drame, place à l'enquête, le crash de l'avion près de Nancy. Après donc ce crash d'avion de parachutisme, dimanche donc 28 juin à Tomblaine, eh bien, dans lequel 11 personnes ont perdu la vie. Le procureur adjoint de Paris a annoncé donc hier l'ouverture d'une enquête pour homicide involontaire. En parallèle, une requête de sécurité devra déterminer la cause technique de ce drame. Photo d'Alexandre Marquis, la une, c'est en page 2 et 3 pour les commentaires. Et puis, en Vosges, en page 9, les hôpitaux continuent de se battre pour un plateau de coronarographie. À Éloi, accompagner la reconversion des militaires, c'est en page 5. À Éloi encore, en page 3, décidément encore calciné de multiples questions. Une réponse devrait arriver. Football en page 28, Benoît Bastien des Vosges au top niveau. Évidemment, le journal a été imprimé avant la victoire française 3-0, donc vous ne le trouverez pas. La une du journal de Saint-Dié-en-Mirmont d'Épinal-la-Plaine, à Xonvu-Longemer,

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0: Grand Corps Malade, tant que les gens font l'amour. Eh ben oui, 7h39.
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0: Spectacle de danse avec Danse Moderne Show, vendredi 3 juillet à 20h30 et dimanche 5 juillet à 14h. Billetterie à l'agence DMA, Danse Moderne Academy si vous préférez. Et puis Solidance, samedi 4 juillet à 20h30, dimanche 5 juillet à 18h. Billetterie en ligne sur wasevent.com. C'est au Centre Culturel Gilbert Zog, c'est 12€ et c'est 8€ pour les moins de 12 ans. C'est organisé par Danse Moderne Academy. Et voici Sophie Darel et Jacques Dutronc dans Quand un garçon. Alors Sophie Darel, eh bien, c'est une présentatrice du loto. Eh oui, on s'est connu à Gérard May. Et surtout Sophie Darel, eh bien, c'est son anniversaire aujourd'hui. Bonne fête Sophie.

0: Sophie Darel et Jacques Dutronc, Quentin Garçon, 7h43.
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0: Alors c'est les tissages en famille tous les jeudis de vacances scolaires. Découvrir le tissage en famille, ça sera possible. Rendez-vous au musée du textile de Ventron à 14h30 dès le jeudi 9, puis après ce sera toutes les semaines. Et juillet, bien sûr, puis en août, ça recommencera. Visite du musée adapté aux enfants, mise en route des machines, atelier tissage pour les enfants. Le tarif est de 6 € pour les 16 à 16 ans, 3,50 € et c'est gratuit pour les moins de 10 ans. Musée textile, 8 vieilles routes du col de Drenne à Ventron. D'ailleurs, le Tour de France passera par là-haut. Hein. Au col, Mylène Farmer, c'est à qui le tour, tiens, justement.

0: C'est à qui le tour et c'était Mylène Farmer, notre auditeur leader en cette semaine, 8h moins le quart.
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0: Un concert Les Joyeux Lurons, groupe qui nous embarque dans les airs d'Irlande, d'Écosse et d'Angleterre. Ce samedi 4 juillet à 18h. Kiosque du Calvaire à Remiremont, accès libre et gratuit. C'est organisé par nos amis de musique à Remiremont. Voici Bob Marley, Iron Lion Zion.

0: Bob Marley, Iron Lion Zion, 7h52. Et en cette journée du 1er juillet 2026, nous fêtons Thierry, mais aussi Servan, encore Esther, ou Coulven même pour les Bretons. Le soleil s'est levé à 5h51, il se couchera à 21h58 en juillet. Pluie du matin est bonne au grain. C'est un proverbe bien français.
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0: Et à cette heure-ci, au mois de juillet surtout, 1er juillet, il s'est passé en 1987 des choses importantes puisque Capet devient roi des Francs en 1901. La loi relative aux associations. Eh ouais. En 1916, le début de la bataille de la Somme. En 1903, départ du premier Tour de France cycliste. En 1991, dissolution du pacte de Varsovie. En 1997, rétrocession d'Hong Kong à la Chine par le Royaume-Uni. En 2004, décès de l'acteur américain Marlon Brando. Et qu'est-ce qu'un yaourt à la campagne ? Qu'est-ce qu'un yaourt à la campagne ? Un yaourt nature. Sylvie et Alain vont arriver avec l'horoscope. Voici Kenji Girac, si seulement.

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1: Bonjour à tous, heureux de vous retrouver pour ce 1er juillet. Nous fêtons Thierry. Découvrez ce qui attend votre signe astrologique.
2: Bélier, morale en nette hausse et tendance à l'optimisme, tendance que vous n'avez pas toujours.
1: Taureau, belle réussite en perspective. Votre performance ne passera pas inaperçue.
2: Gémeaux, n'accordez pas votre confiance au premier venu. L'heure est plus à la réflexion qu'à l'action.
1: Cancer, prenez le temps de faire le point sur ce que vous désirez avant de vous lancer dans un nouveau projet.
2: Vous êtes lion, et bien un homme semble marquer le sens de cette journée. Une personne importante au travail, un amour, et oui, tout reste possible.
1: Vierge, vous aurez à faire face à de nouvelles responsabilités que vous n'aviez pas prévues.
2: Balance, et bien mettez donc vos idées en pratique en procédant avec ordre et méthode.
1: Scorpion, gardez toute la sérénité nécessaire pour résister aux avances qui vous seront faites.
2: Sagittaire, de la rivalité dans l'air, dans votre travail, il vous faudra faire face à une certaine adversité.
1: Capricorne, avec un savoir-faire relationnel au sommet, vous ne rencontrerez aucune difficulté pour obtenir ce que vous voulez.
2: Verseau, vous êtes d'une humeur joyeuse. Vous véhiculez cette bonne humeur autour de vous. Résultat, vous détendrez l'ambiance au travail.
1: Enfin, poisson, même si l'on apprécie votre franchise, cela passera mieux avec un sourire. À demain, pour un nouvel horoscope, nous fêterons Martinien.
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1: L'actualité de ce mardi. Avec les suites du crash d'avion survenu dimanche à Tomblaine qui a coûté la vie à 11 personnes. Les identités de 8 des victimes ont été révélées. Une cellule psychologique a déjà pris en charge une cinquantaine de personnes. L'enquête suit son cours, elle sera longue. L'épave de l'avion a été évacuée pour être examinée. Il y a sans doute plusieurs événements qui ont causé la chute de l'appareil peu après son décollage. Des témoins ont entendu des variations dans le bruit du moteur. La canicule peut être aussi une des causes. Dimanche, peu avant 20h, un promeneur a découvert un corps en partie calciné en forêt d'Éloie, au lieu dit le maquis du Haut-du-Bois. Les forces de l'ordre sont intervenues avec les pompiers.

L'actualité en ce premier jour de juillet, et oui, ça sent les vacances, tout ça quand même. L'enquête sur l'accident du Pilatus à Nancy qui a fait 11 morts, ce sera long. On sait déjà que ce type d'avion suisse a connu beaucoup de problèmes, pas le modèle, pas spécialement celui de Nancy évidemment. Le corps découvert en forêt à Éloy, dans un bois plus exactement, près de la cabane des chasseurs et dont nous parlions hier, est-ce criminel? C'est le point d'interrogation. L'autopsie se déroule en ce moment à l'Institut médico-légal de Nancy. L'on sait que la victime a dans les 40 ans, c'est un homme, mais l'on ne connaît pas encore son identité. Au tribunal, le procès d'un homme de 38 ans et un autre de 33 qui ont commis pas moins de 29 infractions pour le premier et 9 pour le second. Ils volaient des voitures, cambriolaient des stations de lavage sur les secteurs de Cerqueur, Raon-l'Étape, Cherormé, mais également en Meurthe-et-Moselle et dans le Bas-Rhin. Ils ont également défoncé l'officine d'une pharmacie à Saint-Michel-sur-Meurthe avant de la piller, puis de brûler la voiture qu'ils ont utilisée comme bélier, des opérations qui ont eu lieu de février à mai dernier. Anthony Martin, déjà condamné 16 fois, écope de 5 ans de prison et a été incarcéré avec en plus la révocation d'un sursis d'un an. Loïc Ruppel, déjà condamné 15 fois, écope de 30 mois de prison ferme. Le préjudice se monte à presque 300 000 euros. Tous deux écopent également de diverses amendes. Décès de Marguerite Virine et Louis de Saulsur, 93 ans, obsèques dans l'intimité. Obsèques d'Yvonne Guis, 87 ans, ce mercredi à 10h à l'abbatiale de Remiremont. Nelly Thiébault, née Gréder, 80 ans, d'Éloy ce mercredi, et ce se fera dans l'intimité. Lucienne Brice, née Flo, 89 ans, ce mercredi à 14h30 à l'église du Val d'Ajol. Fabien Winter, 56 ans, du Ménil, crémation demain jeudi à 11h à Épinal. Et Françoise Matt, née Courroie, 91 ans, jeudi à 10h30 à l'église de Rue. Cocorico pour le football et la Coupe du Monde en 16e de finale. Bon, la Côte d'Ivoire a déjà été battue par la Norvège 2-1, sans toutefois démériter. La France a battu la Suède 3-0 dans la sérénité. Le Mexique a battu l'Équateur 2-0. Alors, à suivre, Angleterre, RDC, ce sera à 18h. Belgique-Sénégal à 22h. USA-Bosnie-Herzégovine à 2h. La couleur du ciel, parce que là aussi il y a des inquiétudes, des nuages, risque de petites pluies encore, aujourd'hui, enfin encore, il n'y en a pas tellement, jusqu'à 28 degrés pour les maximales. Demain jeudi, du soleil et de petits nuages, de 12 à 29 degrés. Vendredi, soleil et nuages encore, de 14 à 28 degrés. Samedi, 14 à 32 degrés, avec du soleil et quelques nuages. Vous voyez que ça monte, dimanche, du soleil de 14 à 33 degrés. Voilà pour l'actualité de ce premier jour de juillet. Il y aura sur Radio des Ballons et dans les jours qui viennent, le début de nos Jeux de l'été. Nous en reparlons bien sûr très rapidement. En tous les cas, passez une bonne journée avec nos stations et vos stations préférées. Radio des Ballons, bien sûr.

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1: Enfin, elle est dans 150 ans, 8h07.
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1: Et ce samedi 4 juillet à 10h, il y aura les petites pages à la médiathèque du Tillot. Plouf ! On plonge dans le grand bain avec un tapis de lecture, comptines et jeux de doigts pour les tout-petits. L'entrée est libre, c'est de 0 à 3 ans. Mais 0, je vous dis, c'est quand même pas très très facile. Les petits Vosgiens vont arriver. Sun et Léa, ensuite, donne-moi la clé. Voici Castine et Vassiliane.

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1: Bonjour à tous, c'est Radio Collège sur Radio des Ballons. Et aujourd'hui, c'est au tour d'Alan de nous présenter son affiche.
2: Bonjour. Alors moi, j'ai fait une affiche sur les témoignages d'une famille du Thiot pendant la guerre. En fait, ça parle de Monsieur Costa et ses trois enfants âgés de moins de 10 ans. Ouais, voilà. Et en fait, ils ont survécu parce qu'ils se sont cachés chez une femme dans une cave. Dans la cave, bah, y avait des provisions et puis ils étaient aussi dans une grange, l'autre partie de la famille qui était séparée. Avant la guerre, ils habitaient la rue de la gare au Thiot. Ils ignoraient quand les Allemands arrivaient. J'ai eu ce témoignage dans un livre à la médiathèque. Bah, ça m'a appris beaucoup de ce qui s'était passé pendant la guerre parce que je l'ignorais ce qui s'était passé au Thiot.
3: Et toi Maël, présente-nous ta merveilleuse affiche.
4: Alors moi j'ai présenté Jean-Paul Sac qui est né à Ilzac, près de Mulhouse. Il est né en 1927 et est mort en 1944. Son histoire, c'est que Jean-Paul Sac, c'était un élève à l'école du Thiot. Il fait l'apprentissage de la vie d'homme et de citoyen. C'est aussi un élève sérieux qui a lu l'histoire de Saint-Louis, de Jeanne d'Arc et de Clémenceau. Il est tué au plein du repos par les Allemands le 28 novembre 1944.
5: Moi, je vais vous parler des moyens utilisés pour la libération. Avec plusieurs armes, fusils, pistolets, revolvers, mitraillettes, armes lourdes, grenades, obus, mines, avec beaucoup de véhicules, surtout blindés, avions de chasse, véhicules semi-chenillés.
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0: Sun et Leila, donne-moi la clé, 8h16.
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0: Sun et Leila, j'avais eu le plaisir de les rencontrer au festival des Radio Leaders FM de Béziers, c'était en 1999, mais merci de me donner l'enseignement. Mais, leur carrière s'est quasiment arrêtée, là on n'entend plus parler d'eux. Concert de l'ensemble vocal, éclat de voix, l'enterrement du chef de chœur, dimanche 5 juillet à 17h à l'église abbatiale, l'entrée est libre, c'est organisé par Ensemble Éclat de Voix. Angèle, dis-le.

0: C'est parti avec l'éphéméride de ce 1er juillet. Bonne fête Thierry, Servan. Leur couleur l'orangé, leur chiffre le 4. Les naissances du 1er juillet. Kev Adams, l'humoriste et acteur. Pamela Anderson, l'actrice. Stéphane Caron, le nageur. Bernard Laporte, joueur puis entraîneur de rugby. Diana Frances Spencer, dit Lady Diana. Sophie Darrel, chanteuse et présentatrice de télévision. En 1934, c'est la naissance de Claude Berry à Paris, réalisateur et producteur. Et en 1872, la naissance de Louis Blériot, le premier aviateur à avoir traversé la Manche. Également en 1804, George Sand, la femme de lettres. Les décès. En 2018, François Corbier, l'animateur. En 2016, Yves Bonnefoy, le poète. En 2004, Marlon Brando, l'acteur américain. En 1997, Robert Mitchum, l'acteur. En 1997, Annie Violette Fratellini, l'artiste de cirque et fondatrice de l'École nationale du cirque. En 1991, Michael Landon, l'acteur américain de La Petite Maison dans la Prairie. En 1961, Céline, l'écrivain. Et en 1860, Charles Goodyear, l'inventeur de la célèbre marque de pneus. En 2018, la vitesse maximale autorisée sur les routes secondaires passe de 90 à 80 km/h. Et en 2018, Simone Veil et son mari entrent au Panthéon. En 2009, c'est la baisse de la TVA dans la restauration. Elle passe de 19,5 à 5,5%. En 2008, c'est le début de Nicolas Sarkozy à la présidence française de l'Union européenne. En 1992, c'est l'instauration du permis à points en France. En 1971, le stationnement payant est instauré à Paris. En 1943, c'est la naissance de Radio Monte-Carlo, de nos jours RMC Info. En 1903, c'est le départ du premier Tour de France cycliste. Et en 1901, c'est la loi relative au contrat d'association qui définit le fonctionnement. Le dicton, si le 1er juillet est pluvieux, tout le mois sera douteux. À la Saint-Thierry, au champ jour et nuit.
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11: Radio des Ballons, ensemble, nos centres émissions, il est 8h30. L'actualité en ce premier jour de juillet, et oui, ce sont les vacances, tout ça quand même, l'enquête sur l'accident du Pilatus à Nancy qui a fait 11 morts, ce sera long. On sait déjà que ce type d'avion suisse a connu beaucoup de problèmes, pas le modèle, pas spécialement celui de Nancy évidemment. Le corps découvert en forêt à Éloy, dans un bois plus exactement, près de la cabane des chasseurs et dont nous parlions hier, est-ce criminel? C'est le point d'interrogation. L'autopsie se déroule en ce moment à l'Institut médico-légal de Nancy. L'on sait que la victime a dans les 40 ans, c'est un homme, mais l'on ne connaît pas encore son identité. Au tribunal, le procès d'un homme de 38 ans et un autre de 33 qui ont commis pas moins de 29 infractions pour le premier et 9 pour le second. Ils volaient des voitures, cambriolés des stations de lavage sur les secteurs de Cercœur, Raon-l'Étape, Cherarmé, mais également en Meurthe-et-Moselle et dans le Bas-Rhin. Ils ont également défoncé l'officine d'une pharmacie à Saint-Michel-sur-Meurthe avant de la piller, puis de brûler la voiture qu'ils ont utilisée comme bélier, des opérations qui ont eu lieu de février à mai dernier. Anthony Martin, déjà condamné 16 fois, écope de 5 ans de prison et a été incarcéré avec en plus la révocation d'un sursis d'un an. Loïc Ruppel, déjà condamné 15 fois, écope de 30 mois de prison ferme. Le préjudice se monte à presque 300 000 euros. Tous deux écopent également de diverses amendes. Décès de Marguerite Virine et Louis de Saulsure, 93 ans, obsèques dans l'intimité. Obsèques d'Yvonne Guis, 87 ans, ce mercredi à 10h à l'abbatiale de Remiremont. Nelly Thiébault, née Gréder, 80 ans, d'Éloy, ce mercredi, et ce se fera dans l'intimité. Lucienne Brice, née Flo, 89 ans, ce mercredi à 14h30 à l'église du Val d'Ajol. Fabien Winter, 56 ans, du Ménil, crémation demain jeudi à 11h à Épinal. Et Françoise Matt, née Courroie, 91 ans, jeudi à 10h30 à l'église de Rue. Cocorico pour le football et la Coupe du Monde en 16e de finale. Bon, la Côte d'Ivoire a déjà été battue par la Norvège 2-1, sans toutefois démériter. La France a battu la Suède 3-0 dans la sérénité. Le Mexique a battu l'Équateur 2-0. Alors, à suivre, Angleterre, RDC, ce sera à 18h. Belgique-Sénégal à 22h. USA-Bosnie-Herzégovine à 2h. La couleur du ciel, parce que là aussi, il y a des inquiétudes. Des nuages, risque de petites pluies encore, aujourd'hui, enfin encore, il n'y en a pas tellement, jusqu'à 28 degrés pour les maximales. Demain, jeudi, du soleil et de petits nuages, de 12 à 29 degrés. Vendredi, soleil et nuages encore, de 14 à 28 degrés. Samedi, 14 à 32 degrés, avec du soleil et quelques nuages. Et vous voyez que ça monte, dimanche, du soleil, de 14 à 33 degrés. Voilà pour l'actualité de ce premier jour de juillet. Il y aura sur Radio des Ballons et dans les jours qui viennent, le début de nos Jeux de l'été. Nous en reparlons bien sûr très rapidement. En tous les cas, passez une bonne journée avec nos stations et vos stations préférées. Radio des Ballons, bien sûr.
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1: Bon, tiens, laisse tomber les filles qui se maquillent des îles. 8h37. C'est toujours avec l'équipe Culturebot à Remiremont et Saint-Étienne. Sitar Sonic, ce vendredi 4, ce samedi 4 juillet, hein, c'est ça, avec Sitar Electronica au Little Pub. Voici Amel Bent, ton nom.

Bent, ton nom, 9h-20, le Tour de France passera par le Tillot une fois, passera par Saint-Maurice deux fois, et il passera trois fois, pas trois fois, c'est propre vu. En tous les cas, on recherche des bénévoles au Tillot seulement d'ailleurs, et

0: pour ce 17 juillet. Adressez-vous à la mairie. Et avant de retrouver Cascade et puis les Charts aussi pour terminer ces deux heures de programme en commun, voici nos comiques aujourd'hui. C'est Élie Dieudonné, au temps où Dieudonné, il n'avait pas débloqué de sa tête la pêche.
1: Nicole, comme tu le sais, ce week-end avec Pierrot, c'est pêche, pêche, pêche, pêche, pêche. Hein, j'ai mis ma veste à crevettes là. J'entends Pierrot qui arrive dans l'escalier là. Allez, bon week-end, mon poussin.
2: Toc, toc, toc. Toc, toc. Ça va, toi?
1: Ça va.
2: Qu'est-ce que tu fous? Bon, allez, elles sont dans la bagnole, on se dépêche.
1: Ouais, il y a Nicole. C'est bon, elles sont là?
2: Ouais, comment
1: ça? C'est bon, elles sont là?
2: Comment elles sont?
1: Ouais.
2: 12 ans, attends, 14 ans et 16 ans.
1: Bien, bien, bien, bien.
2: Deux petites jeunes filles, elles viennent d'Allemagne de l'Est.
1: Bien, t'as pris...
2: Elles parlent pas la langue, mais on fait ce qu'on veut.
1: Fort ta poitrine, t'as pris
2: ouais, il y a tout ce qu'il faut.
1: Ouais, d'accord, bien.
2: T'as tes capotes avec toi ou quoi?
1: Ouais, j'ai pris une boîte de 250.
2: Ah, il faut pas qu'on invite ou quoi que ce soit.
3: C'est qui va niquer les petits fions, c'est qui?
1: Comment, Nicole?
2: Comment ça, Nicole? Ah, salut, Nicole. Mais Nicole est pas chez sa mère, tu m'as dit qu'elle était malade.
1: Non, non, non, non, non, sa mère va mieux, c'est pour ça.
4: Ah ouais?
1: Oui.
2: Oh, merde. Tant mieux, Nicole, tu rigoles ou quoi? Quand il m'a dit ça, j'étais sur le cul. Merde, c'est moche pour ta mère. Oh, la vache.
1: Oui, Nicole me fait remarquer, à juste titre, qu'elle désirait venir en pêche avec nous.
2: Ah, exact.
1: Donc je lui disais que ça ne posait a priori aucun problème. Il fallait juste, et là Nicole, je te demanderai d'être attentive, mon poussin, se renseigner auprès de Pierrot concernant le gros temps. Hein, parce que Pierrot, on est quasiment le spécialiste. Alors Pierrot, je te pose la question en toute amitié, en toute honnêteté. Pour ce week-end, Nicole, est-il possible, n'est-il pas possible? Voilà.
2: Ce week-end-là?
1: Ce week-end, Pierrot.
2: Oh, attention, ce week-end-là, Nicole. Hein.
1: Aïe.
2: Oh non, jouez pas au con avec ça. Hein. Je préfère te prévenir tout de suite.
1: Oui,
2: hein.
1: oui.
2: Ah non, ce week-end, il y a gros temps, hein, ce week-end.
1: Aïe, oui.
2: Sylvain, le mec de l'EDF, là, il est parti avec sa femme hier soir, lui.
1: Ah, mais je ne savais pas, Pierrot!
2: Comment ça, t'es pas au courant?
1: Ah non, je n'étais pas au courant, Pierrot, et je te le jure sur la tête de mes enfants. Je ne savais pas que Sylvain était parti en pêche.
2: Mais sa femme s'est pris un retour de canne en pleine gueule. Là, elle est à l'hôpital, elle a une flébite, sa femme.
1: Alors à ce moment-là, Pierrot, je te demanderai de m'accorder une petite minute d'entretien privé avec mon épouse.
2: Ah bah fais ta tambouille, tu rigoles, et puis dépêche-toi, parce que...
1: Nicole, en tant que chef de famille, je me dois de prendre une grave décision. Nicole, autant tu sais que j'aimerais que tu viennes en pêche avec nous. Mais là, non, ce n'est pas possible, mon poussin, c'est un non négatif. Voilà.
2: Je crois que c'est mieux.
1: Je pense.
2: Je crois que c'est plus raisonnable.
1: Je pense, Nicole.
2: Non, faut pas jouer avec ça.
1: Bien
2: hein.
1: Sûr, tout à
2: Nathalie,
1: fait.
2: Nathalie, ma femme, pourquoi tu crois qu'elle vient pas en pêche?
1: Eh ben, on ne s'est même pas posé la question, alors tu vois.
2: Mais parce que moi, je lui ai dit à Nathalie, s'il y en a un de nous deux qui doit partir, je préfère que ce soit moi. Hein. Parce que pour les gosses, tu remplaces pas une mère. C'est pas vrai, celui qui te dit ça, c'est un menteur. Vous avez pensé à vos gosses?
1: Non,
2: hein?
1: Non.
2: Qu'est-ce que vous avez dans le crâne, là, tous les deux? Hein?
1: Qu'est-ce que tu veux, on s'aime. Allez, bon, on va casser la moyenne, Nicole.
2: Allez, salut,
1: c'est
2: Nicole.
1: C'est qui va
2: Nicole. Non, arrête tes conneries.
1: Comment, Nicole? Comment, Nicole? Quoi? J'entends pas ce que tu me dis. Quoi? Il y a deux jeunes filles qui attendent en bas devant la voiture à Pierrot. Ah, mais je ne savais pas, mon poussin.
2: Hein? Si j'ai pas entendu la question de Nicole. Qu'est-ce qu'il y a, Nicole? Qu'est-ce qu'il y a encore?
1: Nicole me fait remarquer, à juste titre, qu'apparemment il y avait deux jeunes filles du sexe féminin, c'est ça?
2: Exact.
1: Qui attendent en bas devant la voiture.
2: Exact. Je t'ai pas raconté la meilleure.
1: Quoi? C'est pas possible, Pierrot, mais dis-moi que je rêve, c'est pas vrai!
2: Mais c'est la cerise sur le cajou, mon vieux. Ça m'est arrivé hier soir, il y a un mec qui me téléphone.
1: Quoi?
2: Le mec se présente et il me dit « Je m'appelle Paul Poul, bonjour. »
1: Quoi? Qu'est-ce que c'est que ça, Pierrot?
2: Écoute,
1: et on est au XXe siècle, Nicole, tu me l'accorderas.
2: Ah ouais, non, mais moi j'étais...
1: Ah non, mais je suis,
2: j'étais comme toi, moi.
1: Ah, tout à fait, oui.
2: Le mec commence à me dire, il commence à me baratiner, tu vois, le mec, il me fait...
1: Oui.
2: Oui, commence à gueuler.
1: Quoi?
2: Attends.
1: Oui, bien sûr.
2: Tu vois, le genre.
1: Bien sûr, bien sûr.
2: Ah, ouais. Tu sais, il commence à me dire, on doit faire un reportage sur la pêche, tu commences à me dire... Hein?
1: Eh! Oui, bien sûr! Hein.
2: Il me dit oui, alors je vous envoie deux reporters, vous pouvez pas me faire ça ce matin. Moi, je descends comme un con. Je descends en bas, au congélo pour mes asticots. Mmh. Je descends. Les deux reporters, elles s'étaient installées dans ma bagnole, mon vieux, dans le garage.
1: Ah non, tu mais je truc, suis, mais je suis, mais tu sais, mais je suis j'étais complètement immobile. Mais tu vois d'autant que ça peut prêter à confusion, hein.
4: Hein? Comment, Nicole? Que on se fout de ta gueule?
2: Oh, faut pas le prendre comme ça, Nicole. C'est complètement ridicule,
1: Giro,
2: là, tu sais.
1: Je pense que tu t'es assez foutu de notre gueule. Si tu veux tromper ta femme, c'est ton problème. En tout cas, je trouve ton attitude dégueulasse. Voilà, j'ai été trop naïf et je me suis fait complètement embobiner.
2: Bon, ben, je t'attends dans la bagnole.
4: Ça va, ta gueule, hein? Ta gueule.
2: C'est pas du tout ce que tu crois, Nicole. Alors là, je sais pas ce qui arrive à ta femme en ce moment, si c'est la ménopause ou quoi, mais alors, je te jure.
1: Tu te rends compte, Nicole? Un ami de 15 ans. Je vais te faire une promesse comme jamais je n'en ai fait. Le Pierrot va le sortir de cette merde, qu'il le veuille pas. Pierrot, joue pas au con, attends-moi.
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Cascade, What Hurts Most, 9h-10. Et voici. Attendez, avant d'abord, il faut vous dire que la piscine se transforme pour mieux vous accueillir demain. Fermeture de la piscine de Vanier jusqu'au 30 août. Réunion publique, piscine de Vanier, fermeture et projet de réhabilitation. C'est vendredi 3 juillet à 18h, salle de la mairie de Vanier. Et voilà, en collaboration avec celle de la Bresse, évidemment. Sylvie Alain vont arriver avec l'horoscope. Nos stations se séparent. Bonne journée à toutes et à tous. Tiens, les charts, je m'envole, oui.

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2: Bonjour à tous, heureux de vous retrouver pour ce 1er juillet. Nous fêtons Thierry. Découvrez ce qui attend votre signe astrologique.
3: Bélier, morale en nette hausse et tendance à l'optimisme, tendance que vous n'avez pas toujours.
2: Taureau, belle réussite en perspective. Votre performance ne passera pas inaperçue.
3: Gémeaux, n'accordez pas votre confiance au premier venu. L'heure est plus à la réflexion qu'à l'action.
2: Cancer, prenez le temps de faire le point sur ce que vous désirez avant de vous lancer dans un nouveau projet.
3: Vous êtes lion, et bien un homme semble marquer le sens de cette journée. Une personne importante au travail, un amour, et oui, tout reste possible.
2: Vierge, vous aurez à faire face à de nouvelles responsabilités que vous n'aviez pas prévues.
3: Balance, et bien mettez donc vos idées en pratique en procédant avec ordre et méthode.
2: Scorpion, gardez toute la sérénité nécessaire pour résister aux avances qui vous seront faites.
3: Sagittaire, de la rivalité dans l'air, dans votre travail, il vous faudra faire face à une certaine adversité.
2: Capricorne, avec un savoir-faire relationnel au sommet, vous ne rencontrerez aucune difficulté pour obtenir ce que vous voulez.
3: Verseau, vous êtes d'une humeur joyeuse. Vous véhiculez cette bonne humeur autour de vous. Résultat, vous détendrez l'ambiance au travail.
2: Enfin, poisson, même si l'on apprécie votre franchise, cela passera mieux avec un sourire. À demain, pour un nouvel horoscope, nous fêterons Martinien.
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9: L'actualité en ce premier jour de juillet, et oui, ce sont les vacances, tout ça quand même, l'enquête sur l'accident du Pilatus à Nancy qui a fait 11 morts. Ce sera long. On sait déjà que ce type d'avion suisse a connu beaucoup de problèmes. Pas le modèle, pas spécialement celui de Nancy, évidemment. Le corps découvert en forêt à Éloy, dans un bois plus exactement, près de la cabane des chasseurs et dont nous parlions hier, est-ce criminel ? C'est le point d'interrogation. L'autopsie se déroule en ce moment à l'Institut médico-légal de Nancy. L'on sait que la victime a dans les 40 ans, c'est un homme, mais l'on ne connaît pas encore son identité. Au tribunal, le procès d'un homme de 38 ans et un autre de 33 qui ont commis pas moins de 29 infractions pour le premier et 9 pour le second. Ils volaient des voitures, cambriolaient des stations de lavage sur les secteurs de Cerqueur, Raon-l'Étape, Cherarmé, mais également en Meurthe-et-Moselle et dans le Bas-Rhin. Ils ont également défoncé l'officine d'une pharmacie à Saint-Michel-sur-Meurthe avant de la piller, puis de brûler la voiture qu'ils ont utilisée comme bélier, des opérations qui ont eu lieu de février à mai dernier. Anthony Martin, déjà condamné 16 fois, écope de 5 ans de prison et a été incarcéré avec en plus la révocation d'un sursis d'un an. Loïc Ruppel, déjà condamné 15 fois, écope de 30 mois de prison ferme. Le préjudice se monte à presque 300 000 euros. Tous deux écopent également de diverses amendes. Décès de Marguerite Virine et Louis de Saulsure, 93 ans, obsèques dans l'intimité. Obsèques d'Yvonne Guis, 87 ans, ce mercredi à 10h à l'abbatiale de Remiremont. Nelly Thiébault, née Gréder, 80 ans, d'Éloy ce mercredi, et ce se fera dans l'intimité. Lucienne Brice, née Flo, 89 ans, ce mercredi à 14h30 à l'église du Val d'Ajol. Fabien Winter, 56 ans, du Ménil, crémation demain jeudi à 11h à Épinal. Et Françoise Matt, née Courroy, 91 ans, jeudi à 10h30 à l'église de Rue. Cocorico pour le football et la Coupe du Monde en 16e de finale. Bon, la Côte d'Ivoire a déjà été battue par la Norvège 2-1, sans toutefois démériter. La France a battu la Suède 3-0 dans la sérénité. Le Mexique a battu l'Équateur 2-0. Alors, à suivre, Angleterre-RDC, ce sera à 18h. Belgique-Sénégal à 22h. USA-Bosnie-Herzégovine à 2h, la couleur du ciel, parce que là aussi il y a des inquiétudes, des nuages, risque de petites pluies encore, aujourd'hui, enfin encore, il n'y en a pas tellement, jusqu'à 28 degrés pour les maximales. Demain jeudi, du soleil et de petits nuages, de 12 à 29 degrés. Vendredi, soleil et nuages encore, de 14 à 28 degrés. Samedi, 14 à 32 degrés, avec du soleil et quelques nuages. Vous voyez que ça monte, dimanche, du soleil de 14 à 33 degrés. Voilà pour l'actualité de ce premier jour de juillet. Il y aura sur Radio des Ballons et dans les jours qui viennent, le début de nos Jeux de l'été. Nous en reparlons bien sûr très rapidement. En tous les cas, passez une bonne journée avec nos stations et vos stations préférées. Radio des Ballons, bien sûr.

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2: Bonjour à tous. Alors que la période des festivals vient de démarrer, l'alcool est souvent considéré comme incontournable. Pourtant, combiné à la chaleur, il peut accentuer plusieurs risques pour la santé, même en petite quantité. La chaleur intense fragilise l'organisme. Ajoutez à cela l'alcool qui agit comme un diurétique et altère certaines fonctions du corps et vous amplifiez les effets indésirables des fortes températures. L'alcool favorise l'élimination d'eau par les urines. De son côté, la chaleur augmente la transpiration, une double peine en somme. Ce qui peut rapidement conduire au malaise, maux de tête, vertiges, fatigue et nausées sont autant de symptômes annonciateurs. Le mieux est encore d'éviter l'alcool. Mais si vous tenez absolument à en consommer, alternez boissons alcoolisées et eau. Cela permettra de modérer votre consommation d'alcool et de maintenir une bonne hydratation. L'alcool a également un effet vasodilatateur, une augmentation du diamètre des vaisseaux sanguins qui se produit naturellement par temps chaud pour refroidir le corps. Les boissons alcoolisées augmentent ainsi la température de la peau, ce qui peut accroître le risque de coups de chaud. Les fortes chaleurs peuvent en pousser certains à aller piquer une tête pour se rafraîchir si le festival se tient à proximité d'un point d'eau. Mais là encore, baignade et alcool ne font pas bon ménage. La consommation d'alcool altère le jugement et augmente la prise de risque. L'alcool est d'ailleurs un facteur retrouvé dans environ une noyade sur cinq chez les 25 à 44 ans. Enfin, l'alcool diminue la vigilance et les inhibitions, ce qui peut entraîner des accidents, des blessures, des disputes, des bagarres, des prises de risques, notamment sexuelles, ou encore des sentiments d'anxiété et de paranoïa.
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1: Salut, c'est Raphaël et je vous accompagne aujourd'hui sur Radio des Ballons avec le V40, le top de la station qui va débuter dans un tout petit instant. Et avant d'entrer dans le vif du sujet, on va faire le point sur les sorties de cette semaine. Nous quitte aujourd'hui la chanteuse MA que vous avez pu découvrir avec Night at the Opera. Elle sera restée avec nous pendant 9 semaines.

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Hey, joli titre, hein, Stuck in Heaven avec Noga Erez. Elle était montée jusqu'en 12e position du V40. Et la dernière sortie du jour, eh bien, c'est un titre qui avait atteint la 5e place, Bonjour Docteur, interprété bien sûr par Ochi.

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1: Et ça y est, c'est donc parti pour ce nouveau V40 sur Radio des Ballons. Nous sommes ensemble jusqu'à midi et demi, de la musique, des nouveautés, des entrées, avec aussi quelques rubriques, comme par exemple tout à l'heure votre sélection cinéma. Mais on attaque tout de suite avec la 40e et dernière place, interprétée par Hélène Sio. Voici donc Bye Bye, moins 4 places.

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2: Le film Disclosure Day, réalisé par Steven Spielberg, est à l'affiche cette semaine aux Variétés du Tillot, à l'Entracte de Vanier, au cinéma du Casino de Gérardmer et puis toujours au cinéma Le Majestic de Remiremont. Alors, dans ce film de science-fiction, on retrouve parmi les acteurs principaux Emily Blunt, Josh O'Connor, Colin Firth, et donc dans ce jour de la révélation, l'humanité va apprendre l'existence d'extraterrestres. Alors, c'est un Spielberg qui a reçu de bonnes notes, hein, puisque sur 5 sur Allociné, la presse l'a noté 3,9 et les spectateurs 3,3. Alors, comme chaque été, il y a pas mal de films d'animation qui vous sont proposés sur vos écrans. Vous allez retrouver, entre autres, des mignons et des monstres proposés au Tillou, aux Variétés et à Remiremont Majestic. Nouveau film, donc, signé par les studios Illumination, réalisé par Pierre Coffin et Patrick Delage. On y retrouve, donc, cette fois-ci, les mignons qui partent à la conquête d'Hollywood. Mais rien ne va se passer comme prévu, comme d'habitude, avec les célèbres personnages jaunes. 3,5, c'est la note de la presse, et 3,3, celle des spectateurs. Autre suite dans les films d'animation, bien Toy Story 5 que vous retrouverez au cinéma du Casino à Gérardmer, au Majestic à Remiremont et puis aux Variétés du Tillot, un film réalisé par Andrew Stanton, Disney Pixar bien sûr pour cette production. On y retrouve la voix de Richard Darbois bien évidemment, avec Buzzy, Wood, Jessie et le reste de la bande de jouets qui cette fois-ci vont être remis en question face à l'obsession des enfants pour un appareil électronique. À la MCL de Gérardmer, vous pourrez découvrir Le garçon qui faisait danser les collines, comédie dramatique et musicale avec l'histoire d'un garçon, Hamnet, âgé de 15 ans. Il gardait les moutons de son père en plein milieu des montagnes de Macédoine, mais lui, il a un rêve, c'est la musique. Ce film a reçu la note de 3,3 pour la presse et 4 pour les spectateurs. Cocotte, c'est à voir cette semaine au grand écran à la Bresse. Un drame hongrois dont l'héroïne est une poule, mais son histoire résonne avec les arrangements de la vie humaine. À Remiremont au Majestic, eh bien vous allez pouvoir retrouver cette semaine le concert de Julien Doré, le dernier Pestacle. Vous retrouverez également le film d'action Supergirl ou encore la comédie Permis de détruire avec Kad Merad et Patrick Timsit. À l'affiche également à Remiremont et à l'Entracte de Vanier, Vertige, le nouveau film de Quentin Dupieux avec Alain Chabat.
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0: C'est un titre qui avait été numéro 1 du top de Radio des Ballons, New Religion, avec Bibi Rexha, avec bien sûr le sample de Faceless. 39e place donc pour ce titre. Alors tout à l'heure, vous allez pouvoir retrouver l'horoscope du jour. À 10h, ce sera vos infos. Et hors classement, je vous propose d'écouter Christophe Maé avec La Lune.
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2: Bonjour à tous, heureux de vous retrouver pour ce 1er juillet. Nous fêtons Thierry. Découvrez ce qui attend votre signe astrologique.
3: Bélier, morale en nette hausse et tendance à l'optimisme, tendance que vous n'avez pas toujours.
2: Taureau, belle réussite en perspective. Votre performance ne passera pas inaperçue.
3: Gémeaux, n'accordez pas votre confiance au premier venu. L'heure est plus à la réflexion qu'à l'action.
2: Cancer, prenez le temps de faire le point sur ce que vous désirez avant de vous lancer dans un nouveau projet.
3: Vous êtes lion, eh bien un homme semble marquer le sens de cette journée. Une personne importante au travail, un amour, et oui, tout reste possible.
2: Vierge, vous aurez à faire face à de nouvelles responsabilités que vous n'aviez pas prévues.
3: Balance, eh bien mettez donc vos idées en pratique en procédant avec ordre et méthode.
2: Scorpion, gardez toute la sérénité nécessaire pour résister aux avances qui vous seront faites.
3: Sagittaire, de la rivalité dans l'air, dans votre travail, il vous faudra faire face à une certaine adversité.
2: Capricorne, avec un savoir-faire relationnel au sommet, vous ne rencontrerez aucune difficulté pour obtenir ce que vous voulez.
3: Verseau, vous êtes d'une humeur joyeuse. Vous véhiculez cette bonne humeur autour de vous. Résultat, vous détendrez l'ambiance au travail.
2: Enfin, poisson, même si l'on apprécie votre franchise, cela passera mieux avec un sourire. À demain, pour un nouvel horoscope, nous fêterons Martinien.
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5: L'actualité en ce premier jour de juillet, et oui, ce sont les vacances, tout ça quand même, l'enquête sur l'accident du Pilatus à Nancy qui a fait 11 morts,
1: ce sera long. On sait déjà que ce type d'avion suisse a connu beaucoup de problèmes. Pas le modèle, pas spécialement celui de Nancy, évidemment. Le corps découvert en forêt à Eloy, dans un bois plus exactement, près de la cabane des chasseurs et dont nous parlions hier, est-ce criminel ? C'est le point d'interrogation. L'autopsie se déroule en ce moment à l'Institut médico-légal de Nancy. L'on sait que la victime a dans les 40 ans, c'est un homme, mais l'on ne connaît pas encore son identité. Au tribunal, le procès d'un homme de 38 ans et un autre de 33 qui ont commis pas moins de 29 infractions pour le premier et 9 pour le second. Ils volaient des voitures, cambriolaient des stations de lavage sur les secteurs de Cerqueur, Raon-l'Étape, Cherormé, mais également en Meurthe-et-Moselle et dans le Bas-Rhin. Ils ont également défoncé l'officine d'une pharmacie à Saint-Michel-sur-Meurthe avant de la piller, puis de brûler la voiture qu'ils ont utilisée comme bélier, des opérations qui ont eu lieu de février à mai dernier. Anthony Martin, déjà condamné 16 fois, écope de 5 ans de prison et a été incarcéré avec en plus la révocation d'un sursis d'un an. Loïc Ruppel, déjà condamné 15 fois, écope de 30 mois de prison ferme. Le préjudice se monte à presque 300 000 euros. Tous deux écopent également de diverses amendes. Décès de Marguerite Virine et Louis de Saulsure, 93 ans, obsèques dans l'intimité. Obsèques d'Yvonne Guis, 87 ans, ce mercredi à 10h à l'abbatiale de Remiremont. Nelly Thiébault, née Gréder, 80 ans, d'Eloy, ce mercredi, et ce se fera dans l'intimité. Lucienne Brice, née Flo, 89 ans, ce mercredi à 14h30 à l'église du Val d'Ajol. Fabien Winter, 56 ans, du Ménil, crémation demain jeudi à 11h à Épinal. Et Françoise Matt, née Courroy, 91 ans, jeudi à 10h30 à l'église de Rue. Cocorico pour le football et la Coupe du Monde en 16e de finale. Bon, la Côte d'Ivoire a déjà été battue par la Norvège 2-1, sans toutefois de mériter. La France a battu la Suède 3-0 dans la sérénité. Le Mexique a battu l'Équateur 2-0. Alors, à suivre, Angleterre-RDC, ce sera à 18h. Belgique-Sénégal à 22h. USA-Bosnie-Herzégovine à 2h. La couleur du ciel, parce que là aussi il y a des inquiétudes. Des nuages, risque de petites pluies encore, aujourd'hui, enfin encore, il n'y en a pas tellement, jusqu'à 28 degrés pour les maximales. Demain jeudi, du soleil et de petits nuages, de 12 à 29 degrés. Vendredi, soleil et nuages encore, de 14 à 28 degrés. Samedi, 14 à 32 degrés, avec du soleil et quelques nuages. Et vous voyez que ça monte, dimanche, du soleil de 14 à 33 degrés. Voilà pour l'actualité de ce premier jour de juillet. Il y aura sur Radio des Ballons et dans les jours qui viennent, le début de nos Jeux de l'été. Nous en reparlons bien sûr très rapidement. En tous les cas, passez une bonne journée avec nos stations et vos stations préférées. Radio des Ballons, bien sûr.
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0: Eh ouais, Théodora est sur Radio des Ballons à la 38e place du B40 avec Miss Kitoko, son titre est qui s'était classé premier. Et pour elle aujourd'hui, c'est 3 places de perdu. Et je vous propose tout de suite eh bien, la première entrée de ce V40 avec peut-être une découverte pour vous. Il s'agit de la chanteuse espagnole Aitana. Alors, c'est une star hein, dans son pays. Elle a déjà 4 albums à son actif. Elle est aussi actrice. Et là, elle arrive avec un nouveau single, Super Estrella.
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0: Avec le titre Frérot, Jérémy Frérot est avec nous dans le V40 depuis 12 semaines et il perd 4 places. On retrouve en 35e position Louane qui chante Conduire. C'est 7 places de perdu.
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Vous êtes dans le V40, le top de Radio des Ballons. Et Lynn nous proposait dans ton téléphone 34e position pour elle et 3 places de moins. Voici maintenant Mural. C'est un titre qui réunit Swally avec Jenny Aiko. Ils sont avec nous depuis 10 semaines.

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Emily avec son groupe Evanescence, 32e position aujourd'hui dans le V40 pour Who Will You Follow, c'est 6 places de perdu. Et on retrouve maintenant les BTS avec Swim, titre qui avait été deuxième du classement.

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1: Dans quelques instants sur Radio des Ballons, vous allez pouvoir retrouver un nouvel agenda, ce sera avec Raymond. Et il est temps de découvrir qui est classé 30e aujourd'hui et c'est une entrée, c'est tout simplement le retour de la chanteuse Jennifer qui arrive bientôt avec un nouvel album accompagné d'une tournée, ce sera l'album DJ, un album sur lequel il y aura pas mal de reprises de Dalida, puis aussi des versions inédites des plus grands succès de la chanteuse découverte avec la Star Academy. Jennifer donc pour son nouveau single nous propose Mourir sur scène. Reprise de Dalida donc de 1983. 30e du top de Radio des Ballons. En entrée dans le V40.

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1: La vie en Haute-Vosges, à Gérardmer, Vallée des Lacs et à La Bresse, Vallée de la Moselotte. En commençant par les activités nature pour se reconnecter cet été avec rando avec Matt à Saulsure et à l'occasion des vacances estivales. Eh bien, Rando avec Matt propose une série d'activités de pleine nature. Des randonnées nature accompagnées, initiation à la survie douce, apprentissage de l'orientation, sensibilisation et formation aux premiers secours en milieu rural, atelier de reconnexion à la nature et bien-être. Et les informations et réservations se font avec Rando avec Matt, 88 290 Saulsure, au 06 45 97 10 44 ou encore rando avec matt@gmail.com et le site rando avec matt.fr. 12 juillet à la Schlourte, il y aura le rassemblement de Corps des Alpes au col, donc de 11 à 12 heures au bas de près des restaurants partenaires. 14h30 concerts et morceaux communs sur l'esplanade de la Schlourte. 16h30 allocution et vers de l'amitié. 17h messe à la chapelle Notre-Dame des Chaumes à la Schlourte, venue de Suisse, Belgique, Savoie, Bretagne, Doubs, Alsace, Lorraine. Une soixantaine de sonneurs seront réunis et joueront les morceaux en ensemble. Accès gratuit, libre participation. Et bien voilà donc ce grand rendez-vous. De tous âges, à Cornimont, on recherche des figurants dans le cadre du tournage d'un film qui se déroulera à Cornimont. Les CP recherchent des figurants pour le vendredi 17 juillet, entre 9h30 et 19h, un temps de travail préparatoire est prévu l'après-midi. Tous les âges sont acceptés. Les mineurs de moins de 12 ans devront être accompagnés par leurs parents. Renseignements auprès de Jean-Luc Galmiche, 06 75 87 54 81. Puis d'autres rendez-vous encore avec plongée vers la confiance, des leçons de natation gratuites avec le projet Nage. C'est jusqu'au 24 juillet, à partir du 6 d'ailleurs, de 11h à 12h, de 13h30 à 14h30 à la piscine de la Bresse, gratuit sur réservation. Réservation à la Bresse 03 29 26 21 20 et Vanier 03 29 24 74 01.
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Oria avait été première du V40 avec Soirée Mondaine et pour elle aujourd'hui, c'est 5 places de perdu. Ça monte de 9 places d'un coup pour Soon. C'est la collaboration entre Moseman et Gaëtan Roussel.

Céline est dans le V40 depuis déjà 8 semaines avec Danson. Elle perd 7 places. À venir sur Radio des Ballons, quelques offres d'emploi vosgiennes. Voici Zawi et Stéphane. C'est le titre Love Noir. 4 places de perdues.

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1: L'entreprise Presta Service, basée à Fraisse-sur-Moselle, recherche un apprenti pour un CAP menuisier. C'est pour un contrat de 2 ans en partenariat avec le CFA d'Arches. Vous apprendrez la pose de fenêtres, de portes, de volets avec des perspectives d'embauche. Vous pouvez donc vous renseigner avec cette adresse presta-service.88@orange.fr. Le Théâtre du Peuple de Bussan recherche un agent des services de sécurité incendie, CAP1. C'est pour un CDD de 45 jours, travail à temps partiel, 20 heures par semaine. La municipalité de Rue recherche un responsable pour les espaces verts communaux. C'est pour un CDD de 6 mois à 35 heures par semaine. Pour ce poste, on vous demande au moins 2 ans d'expérience. Il faut être également titulaire du permis. Vogimex à Rue-sur-Moselle est à la recherche d'un préparateur de commandes, un poste en CDI à 35 heures par semaine. Et pour postuler, eh bien, c'est ouvert aux débutants tout simplement. Une entreprise de Ventron recherche un ouvrier non qualifié du textile et du cuir. C'est pour un poste en CDI à temps partiel, 24 heures par semaine. Alors on vous demande pour ce poste la maîtrise de la langue arabe, connaissance également de réseaux en Tunisie. Poste ouvert aux débutants. À Cournimont, un atelier de menuiserie spécialisé dans la fabrication d'escaliers sur mesure recherche un menuisier vernisseur pour un poste en CDI à 35 heures par semaine. Un an d'expérience vous est demandé. La société BV Charpente à la Bresse recherche un apprenti charpentier pour un contrat d'apprentissage de 12 mois. C'est un poste qui est ouvert aux débutants. Ce sera à 35 heures par semaine. Le chalet des Peluches à Gérardmer est à la recherche d'un vendeur ou vendeuse pour un CDD de 6 mois à 35 heures par semaine. Poste ouvert aux débutants. Le manoir du Lac à Gérardmer est à la recherche d'un valet ou d'une femme de chambre pour un poste en CDI à 35 heures par semaine. C'est un poste qui est ouvert aux débutants. Un boulanger est recherché sur Gérardmer pour une mission intérimaire de 4 mois à 39 heures par semaine et c'est accessible aux débutants. La boucherie charcuterie à Tisserand, située à Axon rue Longemer, est à la recherche d'un vendeur en charcuterie épicerie pour un CDI de 35 heures par semaine et c'est accessible aux débutants. Le restaurant San Remo de Remiremont recherche un serveur pour une mission saisonnière de 6 mois à 39 heures par semaine avec formation CAP et BEP dans l'hôtellerie-restauration, ouvert aux débutants.
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Passenger, le nouveau Alex Warren, vient de gagner 8 places. Le top de Radio des Ballons se poursuit. Alors, sachez qu'à 11h, vous allez pouvoir retrouver un nouvel agenda. Et maintenant, hors classement, voici Holly Humberstone, Die Happy.

0: le programme d'animation de la médiathèque du TIO. Mardi 7 juillet aura lieu un atelier Culture Jap à 10h. Avec Mehdi et Maïté, découvrez l'art du shodo, la calligraphie japonaise. C'est sur inscription pour tout public de 7 à 99 ans. Cet été, les horaires changent à la médiathèque. Du 9 juillet au 29 août, nous serons fermés le samedi après-midi, ouverts le jeudi après-midi en contrepartie, de 14h à 17h30. Les autres horaires ne changent pas. Il y aura également une fermeture estivale du 4 au 15 août.
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9: Ce mercredi 1er juillet, la municipalité du TIO organise un forum de l'emploi, l'Escale Pro. Alors, c'est ouvert à tous en entrée libre. Vous avez donc rendez-vous à la salle Cécile Valence de la médiathèque de 9h30 à midi et de 14h30 à 17h. Alors, vous allez pouvoir retrouver des professionnels de l'orientation, professionnels des CV. On vous proposera de créer, de retoucher et même d'imprimer votre CV sur place. Des conseillers en images et photos pro, employeurs et intérim, formation, organisme, accompagnement et conseil lors de ce rendez-vous. Avec la petite fête du théâtre amateur, vous avez rendez-vous à Bussan ce vendredi à 20h pour découvrir La Petite Evelyne, jouée à la salle des fêtes. Et samedi 4 juillet, rendez-vous à 10h pour la marche sur les pas de Catherine et Hans, départ depuis la Popote. À 16h30, une conférence sur le Darou par Berryan, ça sera la salle des fêtes. Et puis 20h30, concert de Christophe et Christine, là ça sera à l'église. Dimanche à 15h, faisons cinéma avec Maurice Potcher, place de la Mouline, avec la compagnie Recré. Et puis enfin à 19h30, comme un trait sur l'horizon à la salle des fêtes. Pour ce vendredi, vous allez pouvoir participer à un concours de pétanque en doublette à Place de la Mouline à Bussan. C'est organisé par la Société des Fêtes qui vous donne rendez-vous à 13h30 pour les inscriptions. 3€ par joueur, c'est ouvert à tous avec une buvette. Ce sera donc tous les vendredis de cet été. Ce vendredi 3 juillet, c'est la première pour les marchés nocturnes des producteurs locaux au Rucher de la Colline à Ferdru, de 17h à 21h avec de nombreux exposants, buvettes et restaurations sur place, tous les vendredis en juillet et en août de 17h à 21h. Il y a un gala de danse qui vous est proposé pour ce samedi à la salle de sport de Ramonchamp, ça sera à partir de 20h30 avec buvettes sur place. N'oubliez pas que vous pouvez vous inscrire au concours des maisons fleuries pour Fraisse et Le Tillot. Vous devez vous rendre en mairie. De l'initiation à la pêche vous est proposée pour ce samedi à l'étang du Frac à Fraisse. Alors c'est gratuit, c'est ouvert à tous les débutants, pour les jeunes dès l'âge de 6 ans qui seront encadrés. Le matériel vous sera prêté et renseignements au 06 29 11 13 19. À la ferme équestre de la Charme à Rue-sur-Moselle, il y a des portes ouvertes pour ce samedi à partir de 14h avec de nombreuses activités, ateliers nature, balades à poney, restauration également sur place. À Saint-Maurice, il y a un rassemblement commémoratif en hommage à René Potier prévu pour ce samedi à partir de 17h. Rendez-vous donc à tous les cyclistes qui pourront gravir librement le ballon. Suite à la canicule, le marché aux puces de Ferdru est reporté à ce dimanche 5 juillet, événement organisé par le comité des fêtes qui vous proposera casse-croûte et buvette sur place. Renseignements au 06 82 39 57 23. Report du concours de pétanque en doublette des vétérans de l'AS Ramonchamp, c'est pour ce dimanche 5 juillet. Rendez-vous au stade de foot de Ramonchamp à partir de 9h30, c'est donc 10 euros par personne. Au Tillot, un concert avec les Grognards est prévu pour ce dimanche à partir de 14h30 à la médiathèque, événement proposé par Anime Tillot en entrée libre.
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9: Et nous sommes donc de retour dans le top de Radio des Ballons. Et dans ce V40 en 24e position, bien voici la dernière entrée du jour. Et c'est le retour de la Belge Angèle qui prépare son troisième album Instinct. Alors on n'a pas encore de date précise pour ce nouvel album. En tout cas, il sera orienté électro. Électro, elle a l'habitude, hein, puisqu'on a pu l'entendre il n'y a pas si longtemps avec les Justice pour What You Want. Ou encore lors de la cérémonie de clôture des Jeux Olympiques pour la reprise de Nightcall. Et là donc, elle nous interprète et dit-le.
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Et après Angèle qui a fait son entrée dans ce nouveau V40, voici le nouveau single de Grand Corps Malade accompagné par Stiletto, un titre qui vient déjà de gagner 6 places, Le Prochain Rêve.

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Pierre Demarre avec Je pense à vous. Il perd 5 places. Et je ne sais pas si vous avez vu, hein, mais il y a un challenge hein, avec le titre du chanteur belge où il y en a pas mal qui essayent de reprendre cette chanson. C'est vrai qu'il monte assez haut dans la voix. Pas facile à accomplir ce petit challenge. En tout cas, moi, je n'essayerai pas. Gims, lui, est là avec Soleil. Son titre est présent dans le V40 depuis 9 semaines. Il avait été numéro 1 d'ailleurs. Et pour lui aujourd'hui, c'est 8 places de perdu.

Belle vie, c'est le nouveau single de Marguerite qui continue sa progression dans le V40 avec encore 3 places de gagner. En 19e position, voici les anciens numéro 1, Tame Impala, Jenny avec Dracula.

C'est un titre qui vient de descendre de 8 places. Sorry Papi avec Topic et Becky J. Nous arrivons à la 17e place du top de Radio des Ballons. C'est une position qu'occupe Allo, le nouveau titre de Joyce Jonathan. C'est 2 places de gagner.

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2: Entrée dans notre dernier V40, c'est déjà 9 places de gagnées pour Des Fleurs avec Tovlo et Stromae. Ilaya est là avec les Games pour La Boubou, c'est 8 places de moins.

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Il est 12e aujourd'hui dans le top de Radio des Ballons, Tom Gregory, How It Was Before, et ses 4 places, c'est de mieux. On retrouve maintenant Olivia Rodrigo qui perd 5 places avec Drop Dead.

Et avec deux places de mieux, il se retrouve 10e du V40. Lucas, et il chantait Yakua. David Guetta, bien, je vous propose de le retrouver avec Alok pour le nouveau single Run Run River qui progresse de 5 positions.

0: Et sur Radio des Ballons, bien, on va découvrir ensemble la toute dernière partie du V40 qui se poursuit jusqu'à midi et demi. Alors tout juste à midi, vous allez pouvoir retrouver un nouvel agenda. Et hors classement, bien, on écoute ce morceau de Jonas Emilio.
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2: La vie en Haute-Vosges, à Gérardmer, Vallée des Lacs et à La Bresse, Vallée de la Moselotte. En commençant par les activités nature pour se reconnecter cet été avec rando, avec Matt à Saulsure. Et à l'occasion des vacances estivales, eh bien, Rando avec Matt propose une série d'activités de pleine nature. Des randonnées nature accompagnées, initiation à la survie douce, apprentissage de l'orientation, sensibilisation et formation au premier secours en milieu rural, atelier de reconnexion à la nature et bien-être. Et les informations et réservations se font avec Rando avec Matt, 88 290 Saulsure, au 06 45 97 10 44 ou encore randoavecmat@gmail.com et le site randoavecmat.fr. 12 juillet à la Schlourte, il y aura le rassemblement de Corps des Alpes au col, donc de 11 à 12 heures au bas de près des restaurants partenaires. 14h30 concerts et morceaux communs sur l'esplanade de la Schlourte. 16h30 allocution et vers de l'amitié, 17h messe à la chapelle Notre-Dame des Chaumes à la Schlourte, venue de Suisse, Belgique, Savoie, Bretagne, Doubs, Alsace, Lorraine. Une soixantaine de sonneurs seront réunis et joueront les morceaux en ensemble. Accès gratuit, libre participation. Et bien voilà donc ce grand rendez-vous. De tous âges, à Cornimont, on recherche des figurants dans le cadre du tournage d'un film qui se déroulera à Cornimont. Le CP recherche des figurants pour le vendredi 17 juillet entre 9h30 et 19h. Un temps de travail préparatoire est prévu l'après-midi. Tous les âges sont acceptés. Les mineurs de moins de 12 ans devront être accompagnés par leurs parents. Renseignements auprès de Jean-Luc Galmiche, 06 75 87 54 81. Puis d'autres rendez-vous encore avec plonger vers la confiance, des leçons de natation gratuites avec le projet Nage. C'est jusqu'au 24 juillet, à partir du 6 d'ailleurs, de 11h à 12h, de 13h30 à 14h30 à la piscine de la Bresse, gratuit sur réservation. Réservation à la Bresse, 03 29 26 21 20 et Vanier, 03 29 24 74 01.
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Lewis Capaldi vient de perdre 5 places avec Stay Love et son titre est désormais 8e du V40. On poursuit avec Elliott qui a encore gagné 2 places et il chante On s'oubliera.

David Guetta, vous l'avez écouté un petit peu plus tôt dans cette émission et le voici à nouveau en sixième place cette fois, accompagné par Jennifer Lopez. Leur titre perd quatre places. Save Me Tonight.

0: À la cinquième position, vous avez bien sûr reconnu Zazie avec son nouveau titre « Peu importe » et pour elle, c'est 3 places de gagné. Ça monte encore plus pour Taylor Swift, 7 places de mieux pour « I Know It ». I Know You, extrait de la bande originale de Toy Story 5, actuellement sur vos écrans.
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0: Et nous voici donc sur le podium de ce top avec en troisième position Christophe Willem. Il chantait Système et a gagné 2 places. En seconde position, eh bien voici l'ancien numéro 1 du V40 qui s'est donc fait détrôner, Sound of Legend, avec la reprise du titre de Scott McKenzie, San Francisco.
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0: Et nous allons donc conclure ce V40 sur Radio des Ballons avec tout à l'heure à 12h30 l'actualité du jour. Je vous rappelle qu'aujourd'hui vous avez pu découvrir en entrée Aitana avec Super Estrella, Jennifer avec Mourir sur scène et puis aussi Angèle avec Dis-le. Et donc voici le nouveau numéro 1 de notre top avec 3 places de gagner. Elle chante C'est à qui le tour, Mylène Farmer.
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0: Il est tout juste midi et demi.
1: L'actualité en ce premier jour de juillet, et oui, ce sont les vacances, tout ça quand même, l'enquête sur l'accident du Pilatus à Nancy qui a fait 11 morts, ce sera long. On sait déjà que ce type d'avion suisse a connu beaucoup de problèmes, pas le modèle, pas spécialement celui de Nancy évidemment. Le corps découvert en forêt à Éloy, dans un bois plus exactement, près de la cabane des chasseurs et dont nous parlions hier, est-ce criminel? C'est le point d'interrogation. L'autopsie se déroule en ce moment à l'Institut médico-légal de Nancy. L'on sait que la victime a dans les 40 ans, c'est un homme, mais l'on ne connaît pas encore son identité. Au tribunal, le procès d'un homme de 38 ans et un autre de 33 qui ont commis pas moins de 29 infractions pour le premier et 9 pour le second. Ils volaient des voitures, cambriolaient des stations de lavage sur les secteurs de Cercœur, Raon-l'Étape, Cherormé, mais également en Meurthe-et-Moselle et dans le Bas-Rhin. Ils ont également défoncé l'officine d'une pharmacie à Saint-Michel-sur-Meurthe avant de la piller, puis de brûler la voiture qu'ils ont utilisée comme bélier, des opérations qui ont eu lieu de février à mai dernier. Anthony Martin, déjà condamné 16 fois, écope de 5 ans de prison et a été incarcéré avec en plus la révocation d'un sursis d'un an. Loïc Ruppel, déjà condamné 15 fois, écope de 30 mois de prison ferme. Le préjudice se monte à presque 300 000 euros. Tous deux écopent également de diverses amendes. Décès de Marguerite Virine et Louis de Saulsur, 93 ans, obsèques dans l'intimité. Obsèques d'Yvonne Guis, 87 ans, ce mercredi à 10h à l'abbatiale de Remiremont. Nelly Thiébault, née Gréder, 80 ans, d'Éloy, ce mercredi, et ce se fera dans l'intimité. Lucienne Brice, née Flo, 89 ans, ce mercredi à 14h30 à l'église du Val d'Ajol. Fabien Winter, 56 ans, du Ménil, crémation demain jeudi à 11h à Épinal. Et Françoise Matt, née Courroy, 91 ans, jeudi à 10h30 à l'église de Rue. Cocorico pour le football et la Coupe du Monde en 16e de finale. Bon, la Côte d'Ivoire a déjà été battue par la Norvège 2-1, sans toutefois démériter. La France a battu la Suède 3-0 dans la sérénité. Le Mexique a battu l'Équateur 2-0. Alors, à suivre, Angleterre, RDC, ce sera à 18h. Belgique-Sénégal à 22h. USA-Bosnie-Herzégovine à 2h. La couleur du ciel, parce que là aussi il y a des inquiétudes, des nuages, risque de petites pluies encore, aujourd'hui, enfin encore, il n'y en a pas tellement, jusqu'à 28 degrés pour les maximales. Demain jeudi, du soleil et de petits nuages, de 12 à 29 degrés. Vendredi, soleil et nuages encore, de 14 à 28 degrés. Samedi, 14 à 32 degrés, avec du soleil et quelques nuages. Vous voyez que ça monte, dimanche, du soleil de 14 à 33 degrés. Voilà pour l'actualité de ce premier jour de juillet. Il y aura sur Radio des Ballons et dans les jours qui viennent, le début de nos Jeux de l'été. Nous en reparlons bien sûr très rapidement. En tous les cas, passez une bonne journée avec nos stations et vos stations préférées. Radio des Ballons, bien sûr.
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1: Le film Disclosure Day, réalisé par Steven Spielberg, est à l'affiche cette semaine aux Variétés du Tio, à l'Entracte de Vanier, au cinéma du Casino de Gérardmer et puis toujours au cinéma Le Majestic de Remiremont. Alors, dans ce film de science-fiction, on retrouve parmi les acteurs principaux Emily Blunt, Josh O'Connor, Colin Firth, et donc dans ce jour de la révélation, l'humanité va apprendre l'existence d'extraterrestres. Alors c'est un Spielberg qui a reçu de bonnes notes hein, puisque sur 5 sur Allociné, la presse l'a noté 3,9 et les spectateurs 3,3. Alors comme chaque été, il y a pas mal de films d'animation qui vous sont proposés sur vos écrans. Vous allez retrouver entre autres des mignons et des monstres proposés au Tio, aux Variétés et à Remiremont Majestic. Nouveau film donc signé par les studios Illumination, réalisé par Pierre Coffin et Patrick Delas.

0: Bien sûr, pour cette production, on y retrouve la voix de Richard Darbois, bien évidemment, avec Buzzy Wood, Jesse et le reste de la bande de jouets qui, cette fois-ci, vont être remis en question face à l'obsession des enfants pour un appareil électronique. À la MCL de Gérardmer, vous pourrez découvrir Le garçon qui faisait danser les collines, comédie dramatique et musicale avec l'histoire d'un garçon, Hamnet, âgé de 15 ans. Il garde les moutons de son père en plein milieu des montagnes de Macédoine, mais lui, il a un rêve, c'est la musique. Ce film a reçu la note de 3,3 pour la presse et 4 pour les spectateurs. Cocotte, c'est à voir cette semaine au grand écran à la Bresse, un drame hongrois dont l'héroïne est une poule, mais son histoire résonne avec les arrangements de la vie humaine. À Remiremont au Majestic, eh bien vous allez pouvoir retrouver cette semaine le concert de Julien Doré, le dernier Pestacle. Vous retrouverez également le film d'action Supergirl ou encore la comédie Permis de détruire avec Kad Merad et Patrick Timsit. À l'affiche également à Remiremont et à l'entracte de Vanier, Vertige, le nouveau film de Quentin Dupieux avec Alain Chabat.
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1: Bonjour à tous, c'est Radio Collège sur Radio des Ballons. Et aujourd'hui, c'est au tour d'Alan de nous présenter son affiche.
2: Bonjour. Alors moi, j'ai fait une affiche sur les témoignages d'une famille du Thiot pendant la guerre. En fait, ça

0: parle de Monsieur Costa et ses trois enfants âgés de moins de 10 ans. Ouais, voilà. Et en fait, ils ont survécu parce qu'ils se sont cachés chez une femme dans une cave. Dans la cave, bah, y avait des provisions et puis ils étaient aussi dans une grange, l'autre partie de la famille qui était séparée. Avant la guerre, ils habitaient la rue de la gare au Tio. Ils ignoraient quand les Allemands arrivaient. J'ai eu ce témoignage dans un livre à la médiathèque. Ben, ça m'a appris beaucoup de ce qui s'était passé pendant la guerre parce que je l'ignorais ce qui s'était passé au Tio.
1: Et toi, Maël, présente-nous ta merveilleuse affiche.
2: Alors moi, j'ai présenté Jean-Paul Sac, qui est né à Ilzac, près de Mulhouse. Il est né en 1927 et est mort en 1944. Son histoire, c'est... Puisque Jean-Paul Sac, c'est un élève à l'école du Tio. Il fait l'apprentissage de la vie d'homme et de citoyen. C'est aussi un élève sérieux qui a lu l'histoire de Saint-Louis, de Jeanne d'Arc et de Clémenceau. Il est tué au plein du repos par les Allemands le 28 novembre 1944.
3: Moi, je vais vous parler des moyens utilisés pour la libération avec plusieurs armes. Fusils, pistolets, revolvers, mitraillettes, armes lourdes, grenades, obus, mines... avec beaucoup de véhicules, surtout blindés, avions de chasse, véhicules semi-chenillés.
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10: L'actualité en ce premier jour de juillet, et oui, ce sont les vacances, tout ça quand même, l'enquête sur l'accident du Pilatus à Nancy qui a fait 11 morts. Ce sera long. On sait déjà que ce type d'avion suisse a connu beaucoup de problèmes. Pas le modèle, pas spécialement celui de Nancy, évidemment. Le corps découvert en forêt à Éloy, dans un bois plus exactement, près de la cabane des chasseurs et dont nous parlions hier, est-ce criminel? C'est le point d'interrogation. L'autopsie se déroule en ce moment à l'Institut médico-légal de Nancy. L'on sait que la victime a dans les 40 ans, c'est un homme, mais l'on ne connaît pas encore son identité. Au tribunal, le procès d'un homme de 38 ans et un autre de 33 qui ont commis pas moins de 29 infractions pour le premier et 9 pour le second. Ils volaient des voitures, cambriolaient des stations de lavage sur les secteurs de Cerqueur, Raon-l'Étape, Cherormé, mais également en Meurthe-et-Moselle et dans le Bas-Rhin. Ils ont également défoncer l'officine d'une pharmacie à Saint-Michel-sur-Meurthe avant de la piller, puis de brûler la voiture qu'ils ont utilisée comme bélier, des opérations qui ont eu lieu de février à mai dernier. Anthony Martin, déjà condamné 16 fois, écope de 5 ans de prison et a été incarcéré avec en plus la révocation d'un sursis d'un an. Loïc Ruppel, déjà condamné 15 fois et cop de 30 mois de prison ferme. Le préjudice se monte à presque 300 000 euros. Tous deux écopent également de diverses amendes. Décès de Marguerite Virine et Louis de Saulsure, 93 ans, obsèques dans l'intimité. Obsèques d'Yvonne Guis, 87 ans, ce mercredi à 10h à l'abbatiale de Remiremont. Nelly Thiébault, née Gréder, 80 ans, d'Éloi, ce mercredi, et ça se fera dans l'intimité. Lucienne Brice, née Flo, 89 ans, ce mercredi à 14h30 à l'église du Val d'Ajol. Fabien Winter, 56 ans, du Ménil, crémation demain jeudi à 11h à Épinal. Et Françoise Matt, née Courroy, 91 ans, jeudi à 10h30 à l'église de Rue. Cocorico pour le football et la Coupe du Monde en 16e de finale. Bon, la Côte d'Ivoire a déjà été battue par la Norvège 2-1, sans toutefois de mériter. La France a battu la Suède 3-0 dans la sérénité. Le Mexique a battu l'Équateur 2-0. Alors, à suivre, Angleterre, RDC, ce sera à 18h. Belgique-Sénégal à 22h. USA-Bosnie-Herzégovine à 2h. La couleur du ciel, parce que là aussi, il y a des inquiétudes. Des nuages, risque de petites pluies encore, aujourd'hui, enfin encore, il n'y en a pas tellement, jusqu'à 28 degrés pour les maximales. Demain, jeudi, du soleil et de petits nuages, de 12 à 29 degrés. Vendredi, soleil et nuages encore, de 14 à 28 degrés. Samedi, 14 à 32 degrés, avec du soleil et quelques nuages. Et vous voyez que ça monte. Dimanche, du soleil de 14 à 33 degrés. Voilà pour l'actualité de ce premier jour de juillet. Il y aura sur Radio des Ballons et dans les jours qui viennent, le début de nos Jeux de l'été. Nous en reparlons bien sûr très rapidement. En tous les cas, passez une bonne journée avec nos stations et vos stations préférées. Radio des Ballons, bien sûr.
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1: Vous avez rendez-vous avec la petite fête du théâtre amateur à Bussan ce vendredi à 20h avec la petite Evelyne. Rendez-vous à la salle des fêtes. Samedi à 10h, une marche sur les pas de Catherine et Hans. Départ depuis la popote. À 16h, une conférence sur le Darou à la salle des fêtes. À 20h30, un concert de Christophe Christen à l'église. Et puis dimanche à 15h, faisons cinéma avec Maurice Potcher. Parc de la Mouline. Et puis enfin à 20h30, comme un trait sur l'horizon à la salle des fêtes. Avec la Société des Fêtes de Bussan, un concours de pétanque en doublette vous est proposé pour ce vendredi à Place de la Mouline. Ça sera à partir de 13h30 pour les inscriptions, 3€ par joueur avec buvette sur place. L'association des producteurs des Hauts-de-Vosges vous propose le marché nocturne des producteurs locaux ce vendredi de 17h à 21h au Rucher de la Colline à Ferdru avec de nombreux exposants, buvettes et restaurations et ce sera donc tous les vendredis en juillet et en août. Il y a un gala de danse qui est prévu pour ce samedi, rendez-vous à la salle de sport de Ramonchamp à 20h30. Avec la paroisse aux Anam, des messes sont prévues. Ce samedi, rendez-vous à 18h, église du Ménil. Et dimanche à 10h30, église de Rue. Et attention, ce sont les derniers jours pour vous inscrire au concours des maisons fleuries. Rendez-vous en mairie du Tillot et à Fraisse-sur-Moselle. Avec éclat de voix, retrouvez un concert ce samedi à 20h30 à l'église de Fraisse. L'enterrement du chef de chœur, c'est une comédie chorale nordique en entrée libre. Attention, il y a une fermeture exceptionnelle de la pêche en ce moment à l'étendue Frac de Fraisse pour des raisons sanitaires à cause des dernières chaleurs. La pêche est fermée jusqu'à nouvel ordre. La ferme équestre de la Charme à Rue ouvre ses portes ce samedi à partir de 14h. Au programme baptême à poney, atelier nature, petite restauration, soirée country, démonstration du travail avec des bœufs. À l'occasion d'un rassemblement commémoratif hommage à René Potier, rendez-vous ce samedi à 17h pour les cyclistes qui pourront gravir librement le ballon d'Alsace. Ce dimanche, il y a un marché aux puces à Ferdru organisé par le comité des fêtes, casse-croûte et buvette sur place et ce sera de 6h à 18h. Les vétérans de l'AS Ramonchamp organisent un concours de pétanque en doublette ce dimanche à partir de 9h30 au stade de foot. 10€ l'inscription par personne avec frites et grillades. Pour ce dimanche, il va y avoir la kermesse à Saint-Maurice dans la cour de l'école avec l'association de parents d'élèves, les enfants d'abord. Buvette et restauration sur place, spectacle des enfants et de nombreux jeux. Anime Thio vous propose un concert ce dimanche avec les Grognards. Harmonie, batterie et fanfare à la médiathèque du Thio à partir de 14h30 et en entrée libre. La rando des chalets est organisée à Rue ce dimanche, quai de Parel, avec des départs libres entre 7h30 et 10h30, 3 parcours, 10, 35 ou 45 km. Plus d'infos sur la page Facebook Club RVF VTT. Et je vous rappelle que la fête foraine est encore installée jusqu'à ce dimanche au Tillot, place de la mairie.
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1: La vie au pays de Remiremont, avec notamment VTAE ou VTCAE. Alors, c'est louer votre vélo à l'Office de tourisme Remiremont-Plombières. Vous pouvez découvrir la voie verte des Hauts-de-Vosges, arpenter les sentiers VTT de la destination le temps d'une journée. L'Office de tourisme met à votre disposition sa flotte de VTC et VTT, avec ou sans assistance électrique. La location est possible à Remiremont-Centre, au stade VTT et au Val d'Ajol, à la maison de la randonnée. Et voilà pour donc la location de VTT. Mais sachez qu'il y aura un rendez-vous important. Et oui, une journée festive en famille, entre amis. Ce sera la fête du village du syndicat, samedi 11 juillet, au City Stade. Alors, au programme dès 11h, marché de producteurs et d'artisans locaux, animation, démonstrations sportives, stands associatifs, jeux pour petits et grands, restauration sur place avec buvettes, grillades et food trucks. Et pour clôturer la journée, concerts en soirée et grands feux d'artifice, manifestation conviviale qui soutient l'école et les associations du territoire le 11 juillet. Au syndicat pour la première fête du village. Sachez qu'il y a Bien Vivre Sondage, partage, diagnostic santé, sport adapté, théâtre, médiation familiale, aide numérique, sécurité routière, alimentation, dernier secours, directive anticipée, atelier gratuit de mai à novembre. Demandez le programme sur place ou par courriel à santépublique@paysderemiremont.fr, par téléphone au 07 57 46 10 76. Et puis Vianney sera en tournée, alors ce sera le 2 avril 2027. On n'y est pas, mais il faut y penser dès maintenant. L'association Calas 85 d'Éloie organise ce déplacement en bus pour ce concert. Le tarif plus billet catégorie 1, 86 euros par personne. Départ d'Éloie devant l'église à 17h et d'Épinal face au garage Renault à 17h15. Alors réservation association classe 85 06 45 37 65 13 ou 22 rue Leduc 88 510 à Éloie. Puisque je vous donne des rendez-vous très lointains, le Rancard sous le pont des Perrets à Saint-Nabord les 29 et 30 août pour un voyage artistique et buvette restauration.
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2: Spiruline pour la peau, les bienfaits naturels pour retrouver un teint éclatant. La spiruline, une alliée antioxydante précieuse pour ralentir les signes du temps. Elle renferme naturellement une mine de trésors pour la peau. Phytocyanine, le pigment qui donne sa couleur bleu-vert. Vitamine E, bêta-carotène ou encore zinc. Elle regorge de puissants antioxydants. Ses actifs agissent comme une véritable barrière face aux radicaux libres qui accélèrent le vieillissement cutané. Un coup de frein naturel pour un teint lumineux. Quand votre peau semble terne et fatiguée, c'est qu'elle a besoin d'un petit nettoyage de l'intérieur. Grâce à sa richesse en chlorophylle, ce pigment vert aux vertus purifiantes, la spiruline aide l'organisme à se débarrasser en douceur des toxines qui ternissent le teint. Pour apaiser les peaux sujettes à l'acné naturellement, grâce à ses propriétés anti-inflammatoires, antibactériennes et régulatrices du sébum, la spiruline aide à apaiser les éruptions et à rééquilibrer les peaux mixtes à grasse. Un petit coup de pouce naturel pour régénérer la peau, riche en protéines jusqu'à 70%, la spiruline stimule la production de collagène tout en soutenant la régénération cellulaire. Quand la peau tiraille, rougit ou devient sensible au moindre changement de température, c'est souvent qu'elle manque de protection. Bonne nouvelle, la spiruline contient des acides gras essentiels, dont le fameux acide gamma-linolénique, ainsi que des acides aminés qui renforcent la barrière cutanée. Cela signifie moins de perte en eau, parfait donc pour les peaux sèches ou réactives qui cherchent à retrouver équilibre et douceur. En intégrant la spiruline à votre routine, vous stimulez naturellement la production d'élastine et de collagène. Alors comment intégrer facilement la spiruline à votre routine beauté? En gélule ou en poudre, en masque purifiant maison ou encore mélangé à votre crème hydratante. Une touche de spiruline en poudre enrichit votre soin naturel avec des antioxydants puissants. Recette express, du masque à la spiruline, une cuillère à café de spiruline en poudre, une cuillère à soupe de yaourt nature, une cuillère à café de miel. Mélangez bien et appliquez sur la peau propre. Laissez poser 10 minutes et rincez à l'eau tiède.
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2: Vous avez rendez-vous avec la petite fête du théâtre amateur à Bussan ce vendredi à 20h avec la petite Evelyne. Rendez-vous à la salle des fêtes. Samedi à 10h, une marche sur les pas de Catherine et Hans. Départ depuis la popote. À 16h, une conférence sur le Darou à la salle des fêtes. À 20h30, un concert de Christophe Christen à l'église. Et puis dimanche à 15h, faisons cinéma avec Maurice Potcher. Parc de la Mouline. Et puis enfin à 20h30, comme un trait sur l'horizon à la salle des fêtes. Avec la Société des Fêtes de Bussan, un concours de pétanque en doublette vous est proposé pour ce vendredi à Place de la Mouline. Ça sera à partir de 13h30 pour les inscriptions, 3€ par joueur avec buvette sur place. L'Association des producteurs des Hauts-de-Vosges vous propose le marché nocturne des producteurs locaux ce vendredi de 17h à 21h au Rucher de la Colline à Ferdru avec de nombreux exposants, buvettes et restaurations, et ce sera donc tous les vendredis en juillet et en août. Il y a un gala de danse qui est prévu pour ce samedi, rendez-vous à la salle de sport de Ramonchamp à 20h30. Avec la paroisse aux Anam, des messes sont prévues. Ce samedi, rendez-vous à 18h, église du Ménil. Et dimanche à 10h30, église de Rue. Et attention, ce sont les derniers jours pour vous inscrire au concours des maisons fleuries. Rendez-vous en mairie du Tillot et à Fraisse-sur-Moselle. Avec éclat de voix, retrouvez un concert ce samedi à 20h30 à l'église de Fraisse. L'enterrement du chef de chœur, c'est une comédie chorale nordique en entrée libre. Attention, il y a une fermeture exceptionnelle de la pêche en ce moment à l'étendue Frac de Fraisse pour des raisons sanitaires à cause des dernières chaleurs. La pêche est fermée jusqu'à nouvel ordre. La ferme équestre de la Charme à Rue ouvre ses portes ce samedi à partir de 14h. Au programme baptême à poney, atelier nature, petite restauration, soirée country, démonstration du travail avec des bœufs. À l'occasion d'un rassemblement commémoratif hommage à René Potier, rendez-vous ce samedi à 17h pour les cyclistes qui pourront gravir librement le ballon d'Alsace. Ce dimanche, il y a un marché aux puces à Ferdru organisé par le comité des fêtes, casse-croûte et buvette sur place, et ce sera de 6h à 18h. Les vétérans de la S Ramonchamp organisent un concours de pétanque en doublette ce dimanche à partir de 9h30 au stade de foot. 10€ l'inscription par personne avec frites et grillades. Pour ce dimanche, il va y avoir la kermesse à Saint-Maurice dans la cour de l'école avec l'association de parents d'élèves Les Enfants d'abord. Buvette et restauration sur place, spectacle des enfants et de nombreux jeux. Anime Thio vous propose un concert ce dimanche avec les Grognards. Harmonie, batterie et fanfare à la médiathèque du Thio à partir de 14h30 et en entrée libre. La rando des chalets est organisée à Rue ce dimanche, quai de Parel, avec des départs libres entre 7h30 et 10h30, 3 parcours, 10, 35 ou 45 km. Plus d'infos sur la page Facebook Club RVF VTT. Et je vous rappelle que la fête foraine est encore installée jusqu'à ce dimanche au Tillo, place de la mairie.
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9: Vous avez rendez-vous avec la petite fête du théâtre amateur à Bussan ce vendredi à 20h avec la petite Evelyne. Rendez-vous à la salle des fêtes. Samedi à 10h, une marche sur les pas de Catherine et Hans. Départ depuis la popote. À 16h, une conférence sur le Darou à la salle des fêtes. À 20h30, un concert de Christophe Christen à l'église. Et puis dimanche à 15h, faisons cinéma avec Maurice Potcher. Parc de la Mouline. Et puis enfin à 20h30, comme un trait sur l'horizon à la salle des fêtes. Avec la Société des Fêtes de Bussan, un concours de pétanque en doublette vous est proposé pour ce vendredi à Place de la Mouline. Ça sera à partir de 13h30 pour les inscriptions, 3€ par joueur avec buvette sur place. L'Association des producteurs des Hauts-de-Vosges vous propose le marché nocturne des producteurs locaux ce vendredi de 17h à 21h au Rucher de la Colline à Ferdru avec de nombreux exposants, buvettes et restaurations, et ce sera donc tous les vendredis en juillet et en août. Il y a un gala de danse qui est prévu pour ce samedi, rendez-vous à la salle de sport de Ramonchamp à 20h30. Avec la paroisse aux Anames, des messes sont prévues. Ce samedi, rendez-vous à 18h, église du Ménil. Et dimanche à 10h30, église de Rue. Et attention, ce sont les derniers jours pour vous inscrire au concours des maisons fleuries. Rendez-vous en mairie du Tillot et à Fraisse-sur-Moselle. Avec éclat de voix, retrouvez un concert ce samedi à 20h30 à l'église de Fraisse. L'enterrement du chef de chœur, c'est une comédie chorale nordique en entrée libre. Attention, il y a une fermeture exceptionnelle de la pêche en ce moment à l'étendue Frac de Fraisse pour des raisons sanitaires à cause des dernières chaleurs. La pêche est fermée jusqu'à nouvel ordre. La ferme équestre de la Charme à Rue ouvre ses portes ce samedi à partir de 14h. Au programme baptême à poney, atelier nature, petite restauration, soirée country, démonstration du travail avec des bœufs. À l'occasion d'un rassemblement commémoratif hommage à René Potier, rendez-vous ce samedi à 17h pour les cyclistes qui pourront gravir librement le Ballon d'Alsace. Ce dimanche, il y a un marché aux puces à Ferdru organisé par le comité des fêtes. Casse-croûte et buvette sur place et ce sera de 6h à 18h. Les vétérans de l'AS Ramonchamp organisent un concours de pétanque en doublette ce dimanche à partir de 9h30 au stade de foot. 10 euros l'inscription par personne avec frites et grillades. Pour ce dimanche, il va y avoir la kermesse à Saint-Maurice dans la cour de l'école avec l'association de parents d'élèves Les Enfants d'abord. Buvette et restauration sur place, spectacle des enfants et de nombreux jeux. Anime Thio vous propose un concert ce dimanche avec les Grognards. Harmonie, batterie et fanfare à la médiathèque du Thio à partir de 14h30 et en entrée libre. La rando des chalets est organisée à Rue ce dimanche, quai de Parel, avec des départs libres entre 7h30 et 10h30, trois parcours, 10, 35 ou 45 km. Plus d'infos sur la page Facebook Club RVF VTT. Et je vous rappelle que la fête foraine est encore installée jusqu'à ce dimanche au Tillo, place de la mairie.
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1: Salut, c'est Raphaël et on attaque ce mois de juillet ensemble puisque d'entre 17h et 20h, je vais vous proposer pas mal de choses. Pendant ces 3 heures, vous écouterez de la musique essentiellement avec des nouveautés, des découvertes. Vous allez pouvoir retrouver les différentes rubriques de Radio des Ballons. Et puis bien sûr, j'aurai plein de rendez-vous à vous proposer qui arrivent autour de chez nous. Allez, on commence avec ce morceau de Mylène Farmer. C'est à qui le tour? Et avec ce titre, elle est numéro 1 dans le V40, le top de Radio des Ballons.
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Et je vous annonce que tout à l'heure, vous pourrez écouter Olivia Rodrigo. À Bussan, tous les mardis cet été, eh bien, vous allez pouvoir retrouver les marchés d'été qui sont de retour au hall de la Mouline. Ce sera de 17h à 21h avec pour le 7 juillet une thématique tartiflette et karaoké proposée par le club de foot, l'Olympique Club de Bussan. Il y aura aussi plusieurs thématiques tout au long de l'été. Donc rendez-vous tous les mardis en juillet et en août.

Et oui, nous étions avec Harry Styles, avec Aperture. Cet été, vous pouvez visiter tous les jours les mines de cuivre au Tillo. Elles sont ouvertes de 10h à 19h. Il y a également des nocturnes qui vous sont proposées en juillet et en août, avec les jeudis, les contes et légendes de la mine à la nuit entrée, les mercredis sur les pas des mineurs d'autrefois, et puis les vendredis à la découverte des chauves-souris. Alors, ces nocturnes vous sont proposées à chaque fois sur 20h30. Je vous rappelle que pour chacune des visites aux mines, il faut s'inscrire 03 29 25 03 33. Vous pouvez également passer par le site hautemine.com.

Stupid Song, un titre d'Olivia Rodrigo. Le groupe Boulevard Désert sera avec nous d'ici quelques minutes. Les jeudis tissage en famille vous sont proposés au musée du textile de Ventron cet été. Et ça commence le 9 juillet à partir de 14h30. Chaque jeudi, il y aura donc des visites du musée adaptées aux enfants avec de petits ateliers de tissage à essayer et puis également la mise en route des machines.

C'était la voix d'Hélène Sio sur le titre Bye Bye. Tame Impala sera avec nous tout à l'heure avec le tube Dracula, juste avant la rubrique des écoles. C'est la 7e édition de l'expo photo autour du chalet de l'Abeuil à Rue-sur-Moselle qui vous est proposée cette année. Le thème, c'est la nature en grand et c'est avec les amis de la nature de Remiremont. Alors c'est une exposition gratuite et en extérieur à découvrir jusqu'au 15 novembre.

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1: Bonjour à tous, c'est Radio Collège sur Radio des Ballons. Et aujourd'hui, c'est au tour d'Alan de nous présenter son affiche.
2: Bonjour. Alors moi, j'ai fait une affiche sur les témoignages d'une famille du Thiot pendant la guerre. En fait, ça parle de Monsieur Costa et ses trois enfants âgés de moins de 10 ans. Ouais, voilà. Et en fait, ils ont survécu parce qu'ils se sont cachés chez une femme dans une cave. Dans la cave, bah, il y avait des provisions et puis ils étaient aussi dans une grange, l'autre partie de la famille qui était séparée. Avant la guerre, ils habitaient la rue de la gare au Thiot. Ils ignoraient quand les Allemands arrivaient. J'ai eu ce témoignage dans un livre à la médiathèque. Bah, ça m'a appris beaucoup de ce qui s'était passé pendant la guerre parce que je l'ignorais ce qui s'était passé au Thiot.
3: Et toi Maël, présente-nous ta merveilleuse affiche.
4: Alors moi j'ai présenté Jean-Paul Sac qui est né à Ilzac, près de Mulhouse. Il est né en 1927 et est mort en 1944. Son histoire, c'est que Jean-Paul Sac, c'était un élève à l'école du Thiot. Il fait l'apprentissage de la vie d'homme et de citoyen. C'est aussi un élève sérieux qui a lu l'histoire de Saint-Louis, de Jeanne d'Arc et de Clémenceau. Il est tué au plein du repos par les Allemands le 28 novembre 1944.
5: Moi, je vais vous parler des moyens utilisés pour la libération. Avec plusieurs armes, fusils, pistolets, revolvers, mitraillettes, armes lourdes, grenades, obus, mines, avec beaucoup de véhicules, surtout blindés, avions de chasse, véhicules semi-chenillés.
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serait Papi avec Topic et Becky J. Santa chantera dans quelques instants. Dis-moi oui. Vous êtes bien sûr à l'écoute de Radio des Ballons. Et on poursuit avec cette exposition proposée par les peintres du club Couture Patchwork et Détente. C'est donc sur le thème du monde de l'enfance que vous verrez ces œuvres présentées à l'Office de tourisme de Bussan. Et c'est jusqu'au 12 juillet.

Bresson et Miley Cyrus, et les frères et sœurs réunis sur le titre « Now This ». La classe 2028 de Fraisse vous donne rendez-vous pour le feu de la Saint-Jean, prévu pour le samedi 11 juillet. Ce sera donc place des Cours Franc-Pommier avec buvette, restauration, animation avec un DJ et puis ensuite spectacle pyrotechnique assuré par la municipalité.

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1: Après Slimane, eh bien, je vous annonce que ce soir, à partir de 20h, comme chaque mercredi sur Radio des Ballons, ce sont les Musiques du Soleil qui vont vous accompagner. On retrouvera la dernière de la saison pour l'émission Fréquence Tropique et Harry reviendra bien sûr pour la rentrée prochaine après la pause estivale. Zazie sera avec nous tout à l'heure, on la retrouve juste après Nos Rois, Believer.

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0: Song of the Future, un titre du groupe U2. Tout juste à 6h10 sur Radio des Ballons, vous avez rendez-vous avec votre sélection cinéma. Maintenant, c'est un tournoi de pétanque que je vous annonce qui est prévu pour le samedi 11 juillet, Hall de la Gare à Rue-sur-Moselle. Événement organisé par l'ASVM, le club de foot et les Amis de la Nature. Les inscriptions pourront se faire à 17h30, 5€ par personne. Ce sera un concours en doublette formé avec également concerts et restauration sur place. Vous pouvez vous renseigner au 06 67 71 52 50.
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1: Le film Disclosure Day, réalisé par Steven Spielberg, est à l'affiche cette semaine aux Variétés du Tio, à l'Entracte de Vanier, au cinéma du Casino de Gérardmer et puis toujours au cinéma Le Majestic de Remiremont. Alors, dans ce film de science-fiction, on retrouve parmi les acteurs principaux Emily Blunt, Josh O'Connor, Colin Firth, et donc dans ce jour de la révélation, l'humanité va apprendre l'existence d'extraterrestres. Alors c'est un Spielberg qui a reçu de bonnes notes hein, puisque sur 5 sur Allociné, la presse l'a noté 3,9 et les spectateurs 3,3. Alors comme chaque été, il y a pas mal de films d'animation qui vous sont proposés sur vos écrans. Vous allez retrouver entre autres des mignons et des monstres proposés au Tio, aux Variétés et à Remiremont Majestic. Nouveau film donc signé par les studios Illumination, réalisé par Pierre Coffin et Patrick Delage. On y retrouve donc cette fois-ci les mignons qui partent à la conquête d'Hollywood. Mais rien ne va se passer comme prévu, comme d'habitude, avec les célèbres personnages jaunes. 3,5, c'est la note de la presse, et 3,3, celle des spectateurs. Autre suite dans les films d'animation, bien Toy Story 5 que vous retrouverez au cinéma du Casino à Gérardmer, au Majestic à Remiremont et puis aux Variétés du Tio, un film réalisé par Andrew Stanton, Disney Pixar bien sûr pour cette production. On y retrouve la voix de Richard Darbois bien évidemment, avec Buzzy, Wood, Jessie et le reste de la bande de jouets qui cette fois-ci vont être remis en question face à l'obsession des enfants pour un appareil électronique. À la MCL de Gérardmer, vous pourrez découvrir Le garçon qui faisait danser les collines, comédie dramatique et musicale avec l'histoire d'un garçon, Hamnet, âgé de 15 ans. Il garde les moutons de son père en plein milieu des montagnes de Macédoine, mais lui, il a un rêve, c'est la musique. Ce film a reçu la note de 3,3 pour la presse et 4 pour les spectateurs. Cocotte, c'est à voir cette semaine au grand écran à la Bresse, un drame hongrois dont l'héroïne est une poule, mais son histoire résonne avec les arrangements de la vie humaine. À Remiremont au Majestic, eh bien vous allez pouvoir retrouver cette semaine le concert de Julien Doré, le dernier Pestacle. Vous retrouverez également le film d'action Supergirl ou encore la comédie Permis de détruire avec Kad Merad et Patrick Timsit. À l'affiche également à Remiremont et à l'Entracte de Vanier, Vertige, le nouveau film de Quentin Dupieux avec Alain Chabat.
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Passenger, c'était signé Alex Warren. Et dans quelques instants, sur Radio des Ballons, à 6h20, il va y avoir un nouvel agenda. Et puis d'autres rendez-vous, bien sûr, qui arrivent, comme par exemple eh bien, ce marché des producteurs ainsi qu'un vide-grenier proposé par l'association Les Phénix, qui vous donne rendez-vous le dimanche 12 juillet au TIO, dans la cour de l'école Jules Ferry. Ouverture pour le public de 8h à 18h. Sachez qu'il y aura aussi une petite restauration et buvette sur place. Vous pouvez réserver des emplacements, c'est 5€ le mètre, au 06 43 38 37 36.

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1: La vie en Haute-Vosges, à Gérardmer, Vallée des Lacs et à La Bresse, Vallée de la Moselotte. En commençant par les activités nature pour se reconnecter cet été avec rando avec Matt à Saulsure et à l'occasion des vacances estivales. Eh bien, Rando avec Matt propose une série d'activités de pleine nature. Des randonnées nature accompagnées, initiation à la survie douce, apprentissage de l'orientation, sensibilisation et formation aux premiers secours en milieu rural, atelier de reconnexion à la nature et bien-être. Et les informations et réservations se font avec Rando avec Matt, 88 290 Saulsure, au 06 45 97 10 44 ou encore rando avec matt@gmail.com et le site rando avec matt.fr. 12 juillet à la Schlourte, il y aura le rassemblement de Corps des Alpes au col, donc de 11 à 12 heures au bas de près des restaurants partenaires. 14h30 concerts et morceaux communs sur l'esplanade de la Schlourte. 16h30 allocution et vers de l'amitié. 17h messe à la chapelle Notre-Dame des Chaumes à la Schlourte, venue de Suisse, Belgique, Savoie, Bretagne, Doubs, Alsace, Lorraine. Une soixantaine de sonneurs seront réunis et joueront les morceaux en ensemble. Accès gratuit, libre participation. Et bien voilà donc ce grand rendez-vous. De tous âges, à Cornimont, on recherche des figurants dans le cadre du tournage d'un film qui se déroulera à Cornimont. Le CP recherche des figurants pour le vendredi 17 juillet, entre 9h30 et 19h, un temps de travail préparatoire est prévu. L'après-midi, tous les âges sont acceptés. Les mineurs de moins de 12 ans devront être accompagnés par leurs parents. Renseignements auprès de Jean-Luc Galmiche, 06 75 87 54 81. Puis d'autres rendez-vous encore avec plongée vers la confiance, des leçons de natation gratuites avec le projet Nage. C'est jusqu'au 24 juillet, à partir du 6 d'ailleurs, de 11h à 12h, de 13h30 à 14h30 à la piscine de la Bresse, gratuit sur réservation. Réservation à la Bresse 03 29 26 21 20 et Vanier 03 29 24 74 01.
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2: Et bien sûr, à 6h30, vous allez pouvoir retrouver l'actualité de cette journée. La classe 2028 du Ménil vous donne rendez-vous pour le feu de la Saint-Jean, prévu le lundi 13 juillet. Alors, ce sera à partir de 19h hein, sur le secteur de la familiale et du stade. Embrasement de la Chavande et feux d'artifice avec DJ pour l'animation, buvette et restauration.

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1: L'actualité en ce premier jour de juillet, et oui, ça sent les vacances, tout ça quand même, l'enquête sur l'accident du Pilatus à Nancy qui a fait 11 morts. Ce sera long. On sait déjà que ce type d'avion suisse a connu beaucoup de problèmes. Pas le modèle, pas spécialement celui de Nancy, évidemment. Le corps découvert en forêt à Éloy, dans un bois plus exactement, près de la cabane des chasseurs et dont nous parlions hier, est-ce criminel? C'est le point d'interrogation. L'autopsie se déroule en ce moment à l'Institut médico-légal de Nancy. L'on sait que la victime a dans les 40 ans, c'est un homme, mais l'on ne connaît pas encore son identité. Au tribunal, le procès d'un homme de 38 ans et un autre de 33 qui ont commis pas moins de 29 infractions pour le premier et 9 pour le second. Ils volaient des voitures, cambriolaient des stations de lavage sur les secteurs de Cerqueur, Raon-l'Étape, Gérardmer, mais également en Meurthe-et-Moselle et dans le Bas-Rhin. Ils ont également défoncer l'officine d'une pharmacie à Saint-Michel-sur-Meurthe avant de la piller, puis de brûler la voiture qu'ils ont utilisée comme bélier, des opérations qui ont eu lieu de février à mai dernier. Anthony Martin, déjà condamné 16 fois, écope de 5 ans de prison et a été incarcéré avec en plus la révocation d'un sursis d'un an. Loïc Ruppel, déjà condamné 15 fois, écope de 30 mois de prison ferme. Le préjudice se monte à presque 300 000 euros. Tous deux écopent également de diverses amendes. Décès de Marguerite Virine et Louis de Saulsure, 93 ans, obsèques dans l'intimité. Obsèques d'Yvonne Guisse, 87 ans, ce mercredi à 10h à l'abbatiale de Remiremont. Nelly Thiébault, née Gréder, 80 ans, d'Éloy ce mercredi, et ce se fera dans l'intimité. Lucienne Brice, née Flo, 89 ans, ce mercredi à 14h30 à l'église du Val d'Ajol. Fabien Winter, 56 ans, du Ménil, crémation demain jeudi à 11h à Épinal. Et Françoise Matte, née Courroie, 91 ans, jeudi à 10h30 à l'église de Rue. Cocorico pour le football et la Coupe du Monde en 16e de finale. Bon, la Côte d'Ivoire a déjà été battue par la Norvège 2-1, sans toutefois démériter. La France a battu la Suède 3-0 dans la sérénité. Le Mexique a battu l'Équateur 2-0. Alors, à suivre, Angleterre, RDC, ce sera à 18h. Belgique-Sénégal à 22h. USA-Bosnie-Herzégovine à 2h. La couleur du ciel, parce que là aussi il y a des inquiétudes. Des nuages, risque de petites pluies encore, aujourd'hui, enfin encore, il n'y en a pas tellement, jusqu'à 28 degrés pour les maximales. Demain jeudi, du soleil et de petits nuages, de 12 à 29 degrés. Vendredi, soleil et nuages encore, de 14 à 28 degrés. Samedi, 14 à 32 degrés, avec du soleil et quelques nuages. Et vous voyez que ça monte. Dimanche, du soleil de 14 à 33 degrés. Voilà pour l'actualité de ce premier jour de juillet. Il y aura sur Radio des Ballons et dans les jours qui viennent, le début de nos Jeux de l'été. Nous en reparlons bien sûr très rapidement. En tous les cas, passez une bonne journée avec nos stations et vos stations préférées. Radio des Ballons, bien sûr.

Et ouais, c'était Gaëtan Roussel hein, qui participait à ce titre de Mozman, Soon. Avant de retrouver vos offres d'emploi vosgiennes, je vous rappelle qu'il va y avoir la journée des associations le mardi 14 juillet à l'Halle de Ventron. Ouverture pour le public de 10h à 14h. Vous allez pouvoir retrouver donc de nombreuses associations pour vous renseigner, vous inscrire avec des démonstrations sur place. Il y aura également un mini-concert de l'harmonie Veternate, des feux d'artifice en soirée, un repas créole proposé le soir avec tout au long de la journée également buvettes et petits restauration. Alors pour le repas créole, il faut réserver au 06 67 59 71 21.

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1: L'entreprise Presta Service, basée à Fraisse-sur-Moselle, recherche un apprenti pour un CAP menuisier. C'est pour un contrat de 2 ans en partenariat avec le CFA d'Arches. Vous apprendrez la pose de fenêtres, de portes, de volets avec des perspectives d'embauche. Vous pouvez donc vous renseigner avec cette adresse presta-service.88@orange.fr. Le Théâtre du Peuple de Bussan recherche un agent des services de sécurité incendie, CAP1. C'est pour un CDD de 45 jours, travail à temps partiel, 20 heures par semaine. La municipalité de Rue recherche un responsable pour les espaces verts communaux. C'est pour un CDD de 6 mois à 35 heures par semaine. Pour ce poste, on vous demande au moins 2 ans d'expérience. Il faut être également titulaire du permis. Vogimex à Rue-sur-Moselle est à la recherche d'un préparateur de commandes, un poste en CDI à 35 heures par semaine. Et pour postuler, eh bien, c'est ouvert aux débutants tout simplement. Une entreprise de Ventron recherche un ouvrier non qualifié du textile et du cuir. C'est pour un poste en CDI à temps partiel 24 heures.

0: Ce sera à 35 heures par semaine. Le chalet des peluches à Gérardmer est à la recherche d'un vendeur ou vendeuse pour un CDD de 6 mois à 35 heures par semaine. Poste ouvert aux débutants. Le manoir du lac à Gérardmer est à la recherche d'un valet ou d'une femme de chambre pour un poste en CDI à 35 heures par semaine. C'est un poste qui est ouvert aux débutants. Un boulanger est recherché sur Gérardmer pour une mission intérimaire de 4 mois à 39 heures par semaine et c'est accessible aux débutants. La boucherie charcuterie à Tisserand, située à Axon-Roulongemer, est à la recherche d'un vendeur en charcuterie épicerie pour un CDI de 35 heures par semaine et c'est accessible aux débutants. Le restaurant San Remo de Remiremont recherche un serveur pour une mission saisonnière de 6 mois à 39 heures par semaine avec formation CAP et BEP dans l'hôtellerie-restauration, ouvert aux débutants.
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Run Run River avec David Guetta à la Stick Figure. Pour le 14 juillet, pas mal de choses du côté de Saint-Maurice, avec tout d'abord à 11h les commémorations et le défilé au Monument aux Morts. Et puis ensuite, rendez-vous à l'étang de Presles dès 19h avec un concert de l'harmonie Bussan-Saint-Maurice. Le feu d'artifice sera tiré à 22h. Et puis toute la soirée, ambiance festive et conviviale avec repas champêtres, buvettes, musique live avec le groupe Bac plus Zing. Et puis aussi de nombreux jeux pour petits et grands.

0: Et je vous rappelle que pour ce mercredi soir sur Radio des Ballons, à partir de 20h et jusqu'à minuit, vous allez pouvoir retrouver les musiques du soleil. Elles vont vous accompagner avec, bien sûr, pour débuter, l'émission d'Harry, Fréquence Tropique. On va parler animaux dans un instant avec Faune en alerte. Il s'agira ce soir du gorille.
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2: 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Du 9 juillet au 29 août, nous serons fermés le samedi après-midi, ouverts le jeudi après-midi en contrepartie de 14h à 17h30. 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
7: Le requiem de la Dark Fantasy Conservation touche à sa fin, mais l'écho des esprits continue de résonner. Pour explorer les profondeurs de l'archive, rejoignez-moi sur Instagram, TikTok et YouTube. Ne laissez pas les ombres s'éteindre. Approchez, sentinelles du bastion. Laissez derrière vous les neiges sanglantes de l'Extrême-Orient et l'aura glacée de Vanyadara. Aujourd'hui, l'archive nous plonge dans la touffeur écrasante et morbide du Kivu. Là-bas, sous des brumes éternelles qui étouffent des montagnes autrefois sacrées, la forêt ne chante plus. Elle agonise. Elle hurle sous les dents de fer et d'acier des excavatrices. Nous descendons dans une plaie ouverte de boue et de métal, un berceau de vie devenu un charnier industriel. Dans cet enfer vert et gris, une ombre colossale refuse de ployer. Voici l'histoire de Coltamor, le colosse des terres électriques. Les scientifiques le nomment Gorilla Beringei Graori, le gorille de Graor. Dans nos archives, il est le rempart de la terre éventrée. Coltamor n'était autrefois qu'un patriarche, un immense primate veillant avec calme sur les dernières lignées de son clan. Mais, face à la destruction, il n'a pas fui. Témoin de la mort des siens, il a plongé ses mains massives dans la terre corrompue de son royaume brisé. Au lieu de périr, il a absorbé le poison. Observez ce titan. Sa fourrure d'ébène n'est plus faite de simples poils. Elle s'est figée en épaisses plaques de minerais noirs, bruts et conducteurs. Ses muscles colossaux sont saturés par l'énergie statique des veines terrestres qu'on lui arrache. Il ne marche plus, il s'enracine. Chaque coup porté contre son armure ne le blesse pas. Il recharge sa fureur. Il est devenu une batterie vivante, une force de la nature crépitante d'arc électrique, l'incarnation d'une jungle qu'on dépaisse.
8: Mais arrachez le mythe et vous trouverez une vérité biologique qui pèse des centaines de kilos, aujourd'hui condamné à l'exil sur ses propres terres. Le gorille de Grauer est le plus grand de tous les primates. Une merveille de l'évolution, un colosse pacifique conçu pour régner sur les forêts tropicales de basse altitude. Avec un régime principalement herbivore, cet ingénieur des écosystèmes façonne son environnement, dispersant les graines et ouvrant des clairières vitales pour la survie d'innombrables autres espèces. Ses mains, capables de broyer des branches épaisses comme des œufs, sont d'une délicatesse absolue lorsqu'il s'agit de s'occuper de sa descendance ou d'éplucher patiemment une tige de bambou. Pourtant, ce géant majestueux a vu 80% de ses frères être rayés de la carte en seulement 2 décennies. Un massacre silencieux, loin de nos yeux, mais directement relié à nos mains. Sous les pieds de coltan mort dormait un trésor maudit, le coltan. Ce minerai, indispensable pour condenser l'énergie, est le cœur palpitant de notre monde moderne. L'homme n'a pas vu la forêt du Kivu comme un sanctuaire de biodiversité, mais comme une mine à ciel ouvert, pour alimenter les batteries de nos téléphones, de nos ordinateurs et de nos circuits lointains, on a éventré la terre de coltan mort. Son habitat a été rasé, morcelé, pollué. Et avec les mines clandestines sont venus le braconnage, la misère et le sang. Les gorilles de Grauer ne meurent pas seulement de la perte de leur forêt. Ils tombent sous les balles de ceux qui ont faim ou qui nettoient les filons noirs. Coltan mort n'est pas un prédateur cruel. Il est une conséquence directe de notre cupidité technologique. S'il s'érige aujourd'hui en mur infranchissable, c'est parce qu'il n'y a plus nulle part où aller ou reculer. Vanyadara luttait contre le froid d'un monde sans empathie. Coltan mort, lui, se dresse contre l'appétit insatiable de notre frénésie numérique. Il est le dernier souffle de la jungle, pétrifié dans le métal qu'on lui vole. Dans vos poches, au creux de vos paumes, vous portez un fragment de sa douleur. Chaque écran qui s'allume porte l'ombre du colosse. Je suis Coltan mort, le colosse des terres électriques. Sentinelle, continuerez-vous de regarder aveuglément vos écrans sur les ruines de mon royaume ou m'aiderez-vous à défendre les dernières racines d'une terre éventrée avant que le silence ne soit définitif? Le silence n'est pas une absence, c'est un cri que l'on n'entend plus. Ici, à Nicolaris. Bienvenue dans l'archive, là où battent encore les cœurs des gardiens oubliés de notre terre.

Et après Céline Dion, direction le Théâtre du Peuple de Bussan avec la saison estivale qui débute le 16 juillet. Elle va se prolonger jusqu'au 13 septembre avec pas mal de choses. Hein. Jusqu'au 28 août, vous retrouverez Héritier des Brumes, la folle histoire du Théâtre du Peuple. C'est une grande saga qui retrace l'histoire du théâtre en 6 épisodes. Vous retrouverez également les éphémères joués les vendredis. Il y aura aussi Planète Bussan le 29 août, ça c'est un petit peu plus tard. Sachez que vous pouvez vous renseigner et faire vos réservations avec le site théâtredupeuple.com.

Vous les avez reconnus, bien sûr, hein, le groupe Trio La Traversée. C'est un tout nouveau titre, histoire de fêter eh bien, les 30 ans de leur tout premier album. Vous allez pouvoir retrouver d'ici quelques instants la sélection télé de ce mercredi soir. Au musée textile de Ventron, une balade tissée est programmée pour le mercredi 15 juillet. Alors, une sortie où vous allez pouvoir tisser des végétaux. Il y aura également au programme une visite guidée du musée. N'hésitez pas à vous renseigner, c'est sur le site musée.ventron.fr.

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Rochi nous interprétait Bonjour Docteur. Le Tour de France va passer par les Vosges et plusieurs animations sont programmées à Saint-Maurice pour les 17 et 18 juillet puisque les cyclistes vont passer par le Ballon d'Alsace. Donc au niveau de l'office de tourisme, eh bien, le vendredi et le samedi, il y aura buvette grand écran avec pour également plusieurs buvettes les 17 et 18 juillet dans la montée du Ballon d'Alsace. Parking de la salle multi-activité le samedi 18, il y aura un village d'animation avec des partenaire du Tour de France. Le samedi 18, sur le parvis de l'école, eh bien, il y aura les enfants d'abord qui tiendront une buvette avec restauration, kermesse pour les enfants. La farandole tiendra également un parcours à vélo pour les enfants le samedi 18 juillet.

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2: Nos coups de cœur télévisés en ce mercredi, et TF1 propose Hall Air Fault, à défaut de proposer dans le temps du football. Il y aura plusieurs épisodes tout au long de cette soirée. Le premier, c'est Marissa Irvine qui vient chercher Milo, son fils âgé de 5 ans, chez une autre maman où il a passé l'après-midi à jouer avec un copain pour la première fois. Mais la femme qui lui ouvre la porte n'est pas la mère qu'elle connaît et Milo n'est pas chez elle. France 2, à 21h10, un château en Espagne. C'est un téléfilm avec Aïssa Maïga et Roman Boringer. Après la mort de son mari, Fanny se retrouve à la rue avec ses deux enfants, mais fait tout pour remonter la pente. Elle rencontre Audrey et les deux femmes se lient d'amitié. Révoltées par la situation de vie précaire de la famille de Fanny, Audrey investit un immeuble inoccupé. Et bien sûr, c'est sur M6, la soirée foot, ça commencera à 18h et même avant, dès 17h35 pour l'avant-match, avec Ophélie Meunier, Esmaïl Ouadella, Laure Lepailleur, Sohan, Ludivine Guilly ou encore Johan Djourou. En effet, à 18h, c'est Angleterre-RDC, celui qu'on appelle aussi quelquefois le Congo-Brazzaville, qualifié là pour la première fois. Et ensuite, à 22h, eh bien, ce sera Belgique-Sénégal, un match certainement haut en couleur, et pour, alors, on va dire, je ne sais pas si ce sont les couche-tard ou les lève-tôt, mais à 3h, le Mexique face à l'Équateur. Arte, changement de sujet avec Volver, c'est le film de Pedro Almodovar, la comédie dramatique de 2005, avec Penélope Cruz et Carmen Maura. De nos jours, Raimunda est une jeune mère entreprenante et très séduisante dont le mari est au chômage et la fille en pleine crise d'adolescence. Le budget familial est maigre et c'est pour cela que Raimunda a plusieurs petits boulots. 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

dans ton téléphone, le titre de Lynn. Les Enfoirés arrivent dans quelques instants. Atelier Couleur Passion organise une exposition artistique à la salle de sport de Ramonchamp les samedis 18 et dimanche 19 juillet. Vous allez pouvoir retrouver de nombreuses œuvres et de nombreux artistes sur place. Avec certaines démonstrations, ce sera en entrée libre. Il y aura également une tombola.

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Dans un tout petit instant, bien, vous allez pouvoir retrouver Geneviève avec les comptes en ballon. La commune de Ventron et le musée du textile vous proposent une journée consacrée aux gestes d'autrefois le mercredi 22 juillet, histoire de découvrir le patrimoine textile vosgien avec des rendez-vous de 14h à 18h, démonstration de filature et de tissage.

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2: Histoire de Nathalie Sommers. Patou, fils de pirate. Pat, le boiteux, était un pirate redouté et fier de l'être. Une seule chose le désespérait. Son fils Patou, au lieu de se battre comme son père, passait son temps à lire. Il lisait partout, au sommet du mât, suspendu au banc, derrière les canons. Patou était souvent obligé de se cacher, car s'il ne voulait pas tâter du fouet paternel, il valait mieux pour lui qu'on ne le trouve pas. « Tu perds ton temps, » grondait son père. « Dans une bataille, ce ne sont pas les livres qui te sauveront d'un vilain coup de cuillère à peau. » « Regarde-moi, je ne sais pas lire, mais tout le monde me craint. » Patou était très ennuyé de ne pas plaire à son papa. Mais c'était plus fort que lui. Rien ne pouvait l'empêcher de lire. Un jour qu'il lisait, caché au fond d'un tonneau, avec une lampe à pétrole, il entendit une explosion et des cris. Puis, il sentit qu'on le faisait rouler. Quand il osa pointer son nez hors du tonneau, il faisait nuit. Mais il devina qu'il était dans les soutes d'un navire inconnu. Sans bruit, il partit l'explorer et découvrit bientôt tout l'équipage de son père derrière une solide grille de fer. « Papa ? Ah, fiston, tu es sain et sauf. Enfuis-toi vite, nous avons été capturés par les soldats du roi. »« Pas avant de vous avoir délivré. » Pat le boiteux sourit tristement. « C'est impossible, seul le capitaine a la clé. Sauve-toi donc !» Alors Patou s'en alla. Mais au lieu de sauter à l'eau, il se dirigea vers la réserve à poudre. À force de fureter, il découvrit ce qu'il cherchait et retourna dans la soute. « Poussez-vous !» s'écria-t-il. « C'est dangereux !» Les pirates, bien que surpris, lui obéirent. Patou ouvrit alors la petite bouteille qu'il avait rapportée et la versa avec précaution sur la serrure. Il y eut un pchit de la fumée et la porte s'ouvrit. « Bravo, fiston !» le félicita son père. « Mais qu'est-ce donc ?»« Regarde, c'est écrit là. » Mais le pirate ne pouvait pas déchiffrer l'étiquette. Alors Patou expliqua en souriant. « C'est de l'acide sulfurique, ça ronge le fer. » Pat était épaté. « Où as-tu appris ça ?»« Dans le guide du pirate, apprenti chimiste, bien sûr. » Tandis qu'il s'échappait dans une barque, le pirate rougissant se pencha vers ce fiston dont il était maintenant si fier, et il lui murmura « Dis, tu pourras m'apprendre à lire ? »
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4: Et ce soir, on vous propose un beau programme, hein, puisque comme chaque mercredi, les musiques du soleil vont vous accompagner jusqu'à minuit. À partir de 20h, vous retrouverez l'émission d'Harry, Fréquence Tropique. Alors, ce sera la dernière de la saison avant la pause estivale. Reprise, bien sûr, à la rentrée. Excellente soirée. Je vous laisse en compagnie de Louane. Conduire.
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c'est avec cet extrait de l'album Koulezouk d'Axel Vitalien, c'est avec Frisson que nous allons démarrer. Et voyage musical à travers les îles, bienvenue à vous. C'est Vacances Tropiques, c'est Harry, Axel Vitalien, Frisson.

Alors tu comprends là, ça méchant. Moi, les autres, et puis DJ Tyson. Laissez-vous glisser. Et nous sommes sur la planète Compas. Bienvenue à vous. Et nous serons ensuite après avec Fonseca et le groupe Ponice. DJ Tyson. Compas.

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1: Il est d'origine guyano-martiniquaise, il est auteur, chanteur, compositeur. Il s'appelle Emmerich. Il est avec

0: rien n'est acquis, nous des PMRIC, Amokila et Karine.
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0: On laisse Karine et Emmerich et on prend plaisir à écouter Dokheim et Kenny Haiti. Assurant titre que je vous propose en écoute, c'est La Peine.

Il est auteur, compositeur, interprète. Alors si je vous dis Missengue, Tantaranao, vous pensez certainement à Dylaine. Il nous interprète à Corée. Petit clin d'œil à nos amis de la Grande Île, à nos amis malgaches, nos amis de Madagascar qui cassent chez nous.

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0: est originaire de la Martinique, il s'appelle Bicasti, avec lui Lash Wixi. Ils nous sortent directement de l'album Contraste, Mobao.
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0: Voici un artiste pour qui je prends plaisir à programmer ses titres. Il est compositeur, réalisateur, producteur. Il nous propose Jessimal. Voici Jean-Claude V.
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2: Prenez les Platinium volume 2 et j'aurais trouvé Bouma. Et nous, et puis le roi de la rumba congolaise, nous, et puis Mopao. Et nous sommes avec Kofi Olomide. Nous sommes à RDC, bienvenue à vous.

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2: Elle nous vient de l'île de la Réunion, et je profite pour saluer tous nos amis de l'océan Indien, et particulièrement de l'île de la Réunion, qui gâche une nous.
3: Okay.

Les Tongiens de Madagascar, auteur, compositeur, interprète, il vous propose Double Vie. Et voici Dylan, un petit clin d'œil à nos amis de la Grande Île, à nos amis de Malgache, qui nous suivent, qui suivent nous.

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1: Nous quittons les îles du Pacifique pour se chauffer de Dave. Vous êtes bien évidemment dans Fréquence Tropique. Et moi, qu'à des autres, merci. Je vous dis merci.

un petit tour en Colombie, et me réaliser les autres, et puis Los Titanes de la Salsa. Les Titans de la Salsa, dirigés par Alberto Barro. Mericumbe, c'est le titre, et c'est pour vous qui le suivez déjà.

Il est natif de Kinshasa en RDC, République démocratique du Congo. C'est un pionnier de la rumba congolaise de 5e génération. Il a rejoint le groupe Venge Musica en 1994. Et sentiment d'inachevé, éternel incompris, ce sont les paroles de...

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2: En transit nous présente et vous présente. Ou pas de vent. Allez, vous ferez ensuite quelques pas de salsa, et j'en suis sûr, avec El Inspector de la Salsa. Transit.

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0: sais qu'à Nantes, il y a un éléphant, mais genre il est automatisé et il avance et tout, genre il bouge dans la ville.
1: Qu'est-ce que tu dis, frère?
0: Mais je te jure que c'est vrai, c'est un truc, c'est un éléphant, mais genre un robot éléphant.
1: Ah ouais, putain, mais tu...
0: C'est un éléphant, mais un robot.
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